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0: J'ai fait un rêve. Dans un ancien appartement, je me dirige vers la cuisine pour chercher ma mère et ma sœur. Et quelqu'un que je ne vois pas mais me dit...
1: Elles sont cachées sous l'évier.
0: Alors je rentre dans la cuisine, je vais voir sous l'évier. Il n'y a personne, donc je suis... très étonné de ne pas les trouver là. Et puis l'ambiance est quand même assez stressante dès le départ. Je ne sais pas bien pourquoi. Et pourtant, c'est un lieu que je connais bien. Ensuite, la voix me redit...
1: Surtout, ne va pas dans le réduit parce qu'il y a un loup.
0: Donc ça rajoute à l'angoisse. Je sentais bien qu'il y avait un truc qui n'était pas clair. Et bien sûr, eh bien, je me dirige vers le réduit... J'ouvre la porte. Et alors là, il y a un énorme loup qui a les deux pattes sur le frigidaire, qui regarde par une fenêtre vers l'extérieur, une petite fenêtre qui est en haut au-dessus du frigo. Et donc moi, je regarde le loup et le loup est de dos. Et puis je suis... super surpris, alors là c'est super angoisse, et tout d'un coup il se rend compte qu'il y a quelqu'un, donc il tourne la tête, il me regarde,

tout de suite j'essaie de m'échapper, donc je sors en hyper rapidement du réduit, et comme je vois bien on est tellement proche avec le loup que je pense qu'il va m'attraper, donc là je saute, je fais un Fosbury pour me retrouver sur la table de la cuisine qui est juste à côté. Et au même moment, en fait, quand je saute, eh bien, j'ai des tonnes de sacs plastiques qui sortent de mes jambes. Et je me retrouve sur cette table, et là, le loup sort, et je me réveille.

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1: La chanson est chantée maintenant. Je l'ai composée au Brésil. 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Alors pour vous spécialement, j'ai composé cette chanson qui s'appelle

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1: 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Bonjour Marion Casanov.
2: Bonjour Vincent, bonjour à tous.
1: À la une de votre journal, l'extrême droite qui confirme sa poussée en Allemagne.
2: Avec sa nette victoire lors du scrutin régional de Saxe-Anhalt, pour être vraiment au pouvoir, l'AfD, qui n'a pas de majorité absolue, doit trouver des alliances. Mais c'est en tout cas une performance historique et un camouflet pour la CDU du chancelier Friedrich Merz. Les États-Unis multiplient leurs frappes dans le Pacifique au nom de la lutte contre le narcotrafic. Plusieurs bateaux ont été coulés ces derniers jours. Dans ce journal, également retour à Zamboy entre le Cameroun et la Centrafrique, 3 semaines après l'éboulement meurtrier dans une mine d'or. Et puis si l'extrême droite en France est favorite pour la présidentielle de 2027, on verra que le week-end aura été compliqué pour le RN, en particulier pour son président Jordan Bardella, visé par plusieurs polémiques. Une victoire historique pour l'extrême droite en Allemagne. L'AfD a remporté hier le scrutin régional de Saxe-Anhalt dans l'Est. 44% des voix environ, selon les dernières estimations, loin devant la CDU qui se situe autour de 17%. C'est donc un lourd camouflet pour le parti du chancelier Friedrich Merz. Pour autant, l'extrême droite n'a pas de majorité absolue. Elle devra faire des alliances pour gouverner. Mais avant de penser à tous ces calculs politiques, les électeurs de l'AfD savouraient hier cette victoire. Reportage à Magdebourg de Muriel Paradon.
3: Ils sont venus fêter leur victoire en centre-ville, une bière à la main. Un petit groupe de sympathisants de l'AfD, dont certains portent des t-shirts bleus aux couleurs du parti, fiers d'afficher leur succès, comme Christopher, la trentaine.
4: Je suis super content. Toute la campagne électorale a été fantastique. On a redonné beaucoup de courage aux gens dans toute l'Allemagne.
3: Axel, lui, est un ancien carreleur à la retraite. S'il a voté pour le parti d'extrême droite, c'est surtout par désillusion. Les gouvernements successifs, dit-il, n'ont rien fait pour sa région en ex-Allemagne de l'Est.
5: Après la réunification, les gens étaient pleins d'espoir. Et puis, il y a eu le chômage, le déclassement social. Beaucoup de gens sont partis. Les femmes, les jeunes en apprentissage en Allemagne de l'Ouest. Les politiques promettent toujours des choses, mais au final, ils ne font rien. Alors, les gens en ont marre.
3: L'économie, mais aussi l'immigration, un des thèmes porteurs de la campagne de l'extrême droite qui a séduit Christopher.
4: Je pense qu'une rémigration est importante. Il faut arrêter l'afflux de migrants. On a juste freiné l'immigration. Le problème n'est pas résolu. Il faut s'en occuper.
3: Et l'extrême droite ne compte pas s'arrêter à la Saxe-Anhalt. Elle espère imposer son programme radical dans d'autres régions d'Allemagne qui voteront dans les semaines qui viennent. Muriel Paradon, Magdebourg, RFI.
2: Deux autres scrutins régionaux sont en effet prévus dans moins de 2 semaines dans le Länder de Berlin et dans celui de Mecklenburg-Poméranie-Occidentale dans le Nord-Est. On va reparler largement de cette victoire de l'extrême droite en Allemagne dans une édition spéciale sur RFI Matin. Ce sera après le journal de 6h, temps universel. Les émissaires de Donald Trump sur le chemin du retour après Moscou samedi, Steve Witkoff et Jared Kushner étaient hier à Kiev. Ils ont présenté de nouvelles solutions plus efficaces pour mettre fin à la guerre en Ukraine. C'est ce qu'a déclaré hier la présidence ukrainienne. Rien de concret n'a été annoncé pour autant. Et le président Volodymyr Zelensky craint une poursuite de la guerre cet hiver, puisque le président russe Vladimir Poutine refuse toujours de négocier directement avec lui. Les États-Unis relancent donc les efforts de paix en Ukraine, mais poursuivent dans le même temps une guerre contre le narcotrafic sur le continent américain. Ces 10 derniers jours, l'armée américaine a saisi puis coulé 4 navires équatoriens. 37 personnes au moins ont été arrêtées, des pêcheurs accusé de collaboration avec un groupe de narcotrafiquants locaux. Akito, Eric Sanson.
6: Un marin a filmé samedi dernier la saisie puis la destruction d'une embarcation, le Maria Candelaria, à quelques 500 km de la côte équatorienne dans les eaux internationales. Au milieu du bruit du vent et d'un hélicoptère, les pêcheurs sont sommés de se rendre. Le navire est ensuite coulé, soupçonné d'avoir servi de station-service flottante pour ravitailler les navires chargés de drogue se rendant en Amérique centrale. Des membres de l'équipage sont soupçonnés de travailler pour le groupe armé organisé les Choneros, qualifié par Washington de violente organisation narcoterroriste. Une semaine avant la destruction du Maria Candelaria, Trois autres embarcations équatoriales ont été coulées par le commando sud des forces armées américaines. Le chalutier Les Trois Frères de Jaramillo l'a été le 28 août, le Conquistados le 2 septembre et l'OM2 le lendemain. Un tribunal du port de Manta a exigé samedi la libération des 28 membres d'équipage de ces deux derniers bateaux, estimant que la destruction des navires avait éliminé toute preuve à leur encontre. Neuf autres pêcheurs sont en route vers le continent et leurs familles nient tout lien de leurs proches avec les mafias du narcotrafic. Éric Sanson, Quito, RFI.
2: RFI, 9h35 à New Delhi, la capitale indienne se prépare à recevoir les dirigeants d'une dizaine de pays à l'occasion du sommet des BRICS ce week-end, sommet des puissances émergentes dont la Chine et la Russie font partie. Vladimir Poutine et Xi Jinping feront d'ailleurs le déplacement et les Indiens sentent bien que quelque chose d'important se prépare. Reportage sur place d'Abdullah Erali.
7: Modi ji, Pradhan Mantri ji.
8: À bord de son rickshaw, Mukesh nous montre fièrement les affiches officielles du sommet. Le visage de Narendra Modi est partout. Mais à une semaine de l'événement, le dispositif de sécurité met la pression sur la capitale. Pour un stationnement interdit, la police confisque le téléphone du chauffeur juste le temps du contrôle. Cette fois, Mukesh voit rouge.
9: La police est injuste, je ne suis qu'un pauvre homme.
8: À quelques mètres de là, Sanket, étudiant en économie, analyse cette réalité.
10: Nous admettons que l'inégalité est plus élevée en Inde. C'est le principal obstacle à notre croissance et au développement.
8: Son ami Kritika préfère retenir le rôle diplomatique de son pays.
11: Le sommet des BRICS est une grande opportunité pour l'Inde de rassembler les grands de ce monde. C'est une grande fierté pour nous.
8: Quels devraient être les dossiers urgents de ce sommet pour une jeune Indienne comme vous ?
11: C'est la coopération, le dossier des barrières douanières. Si ces pays veulent élargir leur marché mondial et leur production nationale, c'est très important.
8: L'Inde veut profiter du sommet pour affirmer sa puissance sur la scène internationale, autour notamment du commerce et de la coopération entre les pays membres. Reste à savoir si ce groupe affichera sa cohésion en présence des présidents russes et chinois qui sont annoncés. Abdullah Erali, New Delhi, RFI.
2: C'était il y a 3 semaines, l'éboulement d'une mine à Zamboy à la frontière entre le Cameroun et la Centrafrique. Les autorités parlent d'une 50aine de morts, les familles de victimes en évoquent plutôt une centaine. Et si ce village est né de l'activité minière, ses 20 000 habitants, en plus d'être aujourd'hui endeuillés, vivent dans un isolement marqué. Les retombées économiques ne leur profitent pas vraiment. Rolf Steph Domialu est retourné sur place.
12: Cela fait déjà 2 heures que le 4x4 roule sur cette piste. Le trajet semble interminable. Nid de poules, crevasses, longues portions de terre dégradées, le véhicule avance lentement. Sur une distance d'environ 60 km, il faut près de 3 heures pour atteindre Zamboy, selon Arthur, conducteur de moto-taxi.
10: La route est vraiment notre plus grande difficulté. Pendant la saison des pluies, c'est encore pire. On n'a pas le choix. C'est l'unique route pour transporter les produits de toute nature.
12: Pourtant, le sous-sol de Zamboy attire depuis plusieurs années des activités liées à l'exploitation de l'or. Des milliards de francs CFA sont générés par cette activité. Mais autour des zones d'exploitation, le contraste reste saisissant.

0: Mon coupé du monde.
1: La seule connexion disponible est fournie par le Wi-Fi de la société minière Douakouzou installée dans la localité. Mais cette connexion reste limitée à sa base et ne permet pas de couvrir l'ensemble du village. Wolf Steve Domiale, de retour de Zamboy, RFI.
2: En France, un nouveau prétendant à l'Élysée, Fabien Roussel, chef du Parti communiste, a officiellement annoncé sa candidature hier, Ségolène Royal. Elle a obtenu les parrainages pour participer à la primaire de la gauche, pour laquelle Raphaël Glucksmann et Olivier Faure sont déjà candidats. Et à l'extrême droite, la rentrée du Rassemblement National est parasitée par des polémiques, attaquée par l'ensemble de l'échiquier politique sur diverses déclarations et surtout sur cet accord passé ce week-end entre Jordan Bardella avec l'extrême droite britannique. Cet accord prévoit qu'en cas de victoire du RN en 2027, la France reprenne les migrants illégaux interceptés dans la Manche. Précision avec Raphaël Delvolvé.
3: Prenons la parole dès le lendemain de la signature de l'accord à la télévision. Jordan Bardella semblait en opération déminage.
4: Le protocole ne prévoit pas que nous laissions traverser des migrants et que ces migrants soient repoussés sur les côtes françaises.
3: Et pendant qu'outre-Manche, Nigel Farage célébrait le protocole d'accord, les candidats déclarés à l'Élysée le dénonçaient. À gauche, Jean-Luc Mélenchon accuse Jordan Bardella de vouloir faire de la France, je cite, « les gardes-barrières des Anglais ». Il l'attaque en meeting.
5: Non, ce n'est pas la France qui parlait, c'est seulement un fasciste sans réputation.
3: Cela donne des munitions également dans le bloc central pour Gabriel Attal.
6: On atteint des degrés d'impréparation et de soumission qui sont quasiment jamais vus dans l'histoire du Rassemblement National récent.
3: Et Édouard Philippe qui accuse le RN d'hypocrisie quand les concurrents à droite et à l'extrême droite sur le créneau de l'immigration se montrent aussi très virulents. Bruno Retailleau pour LR.
7: L'objectif, ce serait de transformer la France en un vaste centre de retour pour tous les immigrés illégaux. Tant d'amateurisme, ça fait peur.
3: Ou Éric Zemmour, très probable candidat de Reconquête, accusant le président du RN de sacrifier l'intégrité des frontières et du peuple français. Et pendant que la foudre s'abattait sur Jordan Bardella, on notera le silence de Marine Le Pen, dont on ne retrouve aucune trace d'un soutien à celui pourtant censé former un duo avec elle.
2: Toujours en France, le milliardaire Olivier Bouygues devant la justice avec 5 autres prévenus. Il sera jugé pour destruction d'espèces d'oiseaux protégées en forêt de Sologne, c'est dans le centre. L'homme d'affaires, fils du fondateur du groupe Bouygues, géant du BTP, des télécoms, des médias, est accusé de tuer depuis des années des espèces sauvages, dont certaines protégées, sous prétexte qu'elles gêneraient sa pratique de la chasse. Jeanne Richard.
8: Début juillet, l'année dernière, après une dénonciation anonyme, les gendarmes perquisitionnent le domaine d'Olivier Bouygues à La Ferté-Saint-Aubin. 600 hectares en Sologne, le deuxième massif forestier français et terrain de chasse très apprécié des grandes fortunes du pays. Ils découvrent un charnier d'oiseaux protégés, dont des faucons cresserelles, des busards ou des grands cormorans. Des chats domestiques et sauvages ont aussi été tués. Ces espèces gêneraient la prolifération du gibier. Les gendarmes retrouvent aussi du matériel interdit. Des armes, des poisons, une cinquantaine de pièges à mâchoires et des documents listant les espèces à éliminer et retraçant les destructions déjà réalisées, avec un système de primes pour tuer les animaux. Une pelleteuse utilisée pour l'enfouissement des cadavres a aussi été saisie. Les 6 prévenus nient les faits, mais la douzaine d'associations parties civiles dénoncent du braconnage de haut vol et des atteintes durables à la biodiversité. Maître Laure Abramovitch est l'avocate d'une de ces associations.
9: C'est grave par la masse d'espèces protégées qui ont été a priori détruites. Donc évidemment, si on éradique par centaines pendant plusieurs années des animaux sauvages, c'est destructeur pour tout l'écosystème.
8: Les accusés encourent jusqu'à 7 ans d'emprisonnement et 750 000 euros d'amende.
2: Jeanne Richard, RFI, 6h13 à Paris. On poursuit notre tour du monde de l'actualité avec nos chroniques.
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11: Marion Kazanov.
2: On part en Croatie dans le reportage international. Face à la montée des tensions géopolitiques sur le sol européen, le pays a relancé au printemps une sorte de service militaire, mais allégé avec un salaire correct. Le gouvernement veut éviter toute fronde de la jeunesse. On parlera ensuite cinéma, d'abord avec le sommet Lumière, sommet inédit sur l'industrie du 7e art. Ce sera dans le sud de la France. La Corée du Sud est coprésidente. On verra que cette industrie est en plein boom en Corée. On appelle notre correspondante à Séoul dans quelques minutes. Le cinéma, c'est aussi la Mostra de Venise. Le festival se poursuit. Notre invité culture est en lice pour le Lion d'Or. C'est le réalisateur français Cédric Kahn qui nous parlera de son film 15-18. À suivre également le Conseil Santé, notre tour quotidien dans la playlist RFI. Tout cela avant le retour de l'actualité africaine. L'Allemagne veut à nouveau la guerre, c'est ce que dit la Russie, qui n'apprécie pas les dernières accusations de Berlin.

0: après la découverte début août d'un drone chargé d'explosifs à Leipzig. Berlin accuse Moscou qui dément et estime donc qu'il s'agit du début d'une guerre. C'est dans ce contexte de tension sur le continent européen que de nombreux pays renforcent leur défense. La Croatie, par exemple, a réinstauré il y a quelques mois une sorte de service militaire. Les garçons de 19 ans sont concernés. Ils sont mobilisés pour 2 mois avec un salaire correct, 1100 euros environ. Si le gouvernement est resté raisonnable dans les modalités de ses conscriptions, c'est qu'il craint une contestation de jeunes antimilitaristes. Reportage à Požega, à 2 heures de route au sud de Zagreb, signé Frédéric Lebel.
1: Les exercices sur le terrain ont commencé pour les conscrits de la 123e brigade de Požega. Visage entièrement couvert de peinture verte, de camouflage, Josip a entamé la préparation pour ses mouvements tactiques.
2: C'est déjà la 4e semaine de notre entraînement. Tous les jours, on apprend davantage. Ça fait beaucoup d'informations à retenir.
1: Au sol, 2 groupes se font face, l'un en attaque, l'autre en défense. C'est la caporale instructrice Anna Ostoya qui supervise l'exercice, très différent des entraînements proposés au début des années 2000.
3: Ce qui a changé, c'est qu'on est mieux équipé, pas seulement les armes, mais aussi les drones qu'on apprend à manipuler et tout le système d'entraînement par simulation. Notre programme Mile System permet aux conscrits de visualiser le champ de bataille et ils évoluent avec un uniforme et des casques connectés avec des capteurs. Par exemple, le problème émet un bip bip lorsque la balle vous rate ou un bip bip long lorsque vous avez été touché à mort et que la bataille est finie.
1: À 2 heures de voiture, autre ambiance, c'est le début des examens à la faculté de lettres. Cheveux peroxydés et ongles manucurés, Tim tient le bar du club étudiant. Il n'a pas été appelé car il a 27 ans, mais son opposition à la réforme est claire.
4: Je crois que c'est une farce. Je crois qu'ils ont juste fait ça pour masquer les autres problèmes qu'on a en Croatie. En plus, faire un service militaire de 2 mois, je pense que ça sert à rien.
1: Seuls 3% des jeunes ont fait valoir la clause de conscience et demandé à faire un service civil de 4 mois. Tomislav, 20 ans, est très militant. Il est inquiet du retour de la conscription dans l'ensemble de l'Europe et des Balkans.
5: En fait, quelques mois après qu'on a introduit le service militaire, la Serbie a fait la même chose. Dans les deux pays, les nationalistes et les partis populistes justifient la remilitarisation. Cela profite aux partis au pouvoir qui s'enrichissent et ça profite au capital.
1: L'industrie de la défense est aussi une des grandes bénéficiaires des réformes voulues par le Premier ministre conservateur Andrei Plenković. En 10 ans, le budget militaire a été multiplié par 3. Frédéric Lebel, de retour de Požega, RFI.
0: Un reportage à retrouver en intégralité sur le site de RFI, rubrique podcast Accent d'Europe. Quel avenir pour le cinéma ? À l'ère des plateformes de streaming, l'industrie est ébranlée ces dernières années. Le sommet Lumière, organisé aujourd'hui dans le sud de la France, à Saint-Paul-de-Vence, devra aborder les mutations que traverse cette industrie. Et la Corée du Sud co-préside avec la France ce rendez-vous. Camille Ruiz, vous êtes notre correspondante à Séoul. Camille, si la Corée du Sud co-préside donc ce sommet, ce n'est pas un hasard. Son cinéma se porte bien et s'exporte bien aussi.
6: Oui, la Corée du Sud a des arguments de poids pour co-présider ces discussions. On se souvient entre autres du succès de Parasite avec 4 Oscars, mais aussi des séries qu'on appelle les dramas sud-coréens comme Squid Game, les téléréalités d'amour, de cuisine, de voyage, de sport qui se sont imposées, mais aussi toutes les œuvres post-apocalyptiques, de zombies par exemple. Rappelons que le festival du film de Busan au sud du pays est l'un des plus reconnus. La 31e édition commencera d'ailleurs le 6 octobre prochain. Park Chan-wook, grand réalisateur sud-coréen, était président du jury de la dernière édition de Cannes. Donc, l'intérêt des spectateurs pour l'audiovisuel sud-coréen n'est plus à prouver. Mais ce sont les grandes plateformes américaines comme Netflix qui distribuent ce type de contenu. Et pour certains acteurs du domaine, ce monopole est dangereux. C'est un des défis que devra relever la Corée du Sud dans les prochaines années, protéger son industrie cinématographique nationale à l'étranger.
0: Et Camille, qu'est-ce que la Corée du Sud attend de cette visite ? Parce que le président sud-coréen se rend sur place.
6: Oui, le pays voit cette visite comme une opportunité d'engager certes des discussions sur l'avenir de l'industrie dans sa globalité, mais surtout d'élargir les débouchés pour les entreprises et les œuvres coréennes sur les marchés européens et internationaux. D'ailleurs, certains médias locaux le disent, Lee Jae-myung fera la promotion des contenus coréens lors du Sommet Lumière. Ce sera aussi l'occasion d'aborder le rôle de l'intelligence artificielle dans ces secteurs-là, les films comme les jeux vidéo, et Séoul a de grandes ambitions en matière d'IA et de création de contenu audiovisuel. Le gouvernement met déjà en valeur des studios qui s'en servent pour des décors, par exemple. Il y a des réglementations sur cet usage, mais la Corée du Sud cherche à les renforcer en ce moment. Donc, le sommet permettrait un échange d'idées sur la question. Et puis, d'autres acteurs du secteur espèrent aussi davantage de coproduction à l'international.
0: Et le président Lee Jae-myung vient aussi chercher des solutions à un problème que rencontre le secteur dans beaucoup de pays, Camille, c'est la fréquentation des cinémas.
6: Oui, la fréquentation des salles de cinéma ne cesse de baisser, hein, chute de près de 14% de spectateurs sur un an en 2025. Alors la pandémie de Covid-19 en est une des causes, la popularité des plateformes de streaming en est une autre, et puis le prix des places n'arrange pas les choses, il est passé de 5,30 € environ en 2019 à près de 9 €. Mais vous l'avez dit, ce n'est pas un phénomène propre à la Corée du Sud, hein. Et le Sommet Lumière compte bien s'en emparer. Une conférence sur l'importance de l'exclusivité en salle est d'ailleurs au programme, d'après le site officiel.
0: Camille Ruiz, correspondante de RFI à Séoul. On va suivre sur RFI ce Sommet Lumière qui s'ouvre aujourd'hui à Saint-Paul-de-Vence. Et on va continuer de parler cinéma avec notre invité culture. Projections s'enchaînent à la Mostra de Venise. 21 films sont en compétition pour le Lion d'Or dans ce festival de cinéma très couru. Et parmi les concurrents, il y a le français Cédric Kahn. Il a présenté hier soir 15-18 pour ce long métrage. Il a installé sa caméra dans une unité de psychiatrie pour adolescents. On y voit autant ses jeunes patients que ceux qui tentent de les soigner dans une institution à bout de souffle. Cédric Kahn est avec Elisabeth Le Quéré.
7: Excusez pour le retard, j'étais avec Jules, notre nouvelle interne. Il est avec nous dans le service pour les 6 prochains mois. Jules, je te présente l'équipe. Salut. Et Paola, l'autre pédopsychiatre du service.
0: Cédric Kahn, bonjour.
8: Bonjour.
0: Vous dites que la psychiatrie est un sujet qui vous accompagne depuis longtemps.
8: Ça fait très longtemps que je fais un film sur la psychiatrie, mais il a pris plein de formes différentes et à un moment, il est devenu possible.
0: Comment vous êtes-vous documenté ?
8: Alors, moi, j'ai fait 3 semaines dans un service, et même ma scénariste, elle a fait une sensation de 6 mois, une immersion de 6 mois dans un service.
0: Kaina Le Kérek.
8: Voilà, exactement.
0: Comment on se sent quand on entre dans un service de psychiatrie ? C'est-à-dire, il y a beaucoup de choses qu'on voit, encore plus de choses qu'on ne voit pas, j'imagine.
8: On se sent mal, hein. Et il faut déjà un peu de temps pour s'acclimater, éteindre ses propres angoisses, parce que ça nous renvoie tous à notre propre histoire. Et puis commencer à regarder, à voir qu'il se passe des choses positives, à voir que c'est quand même un lieu de soins, donc c'est un lieu de réparation, donc on est quand même sur un chemin positif, même si il y a des échecs.
0: Est-ce qu'il y a beaucoup de choses qui vont à l'encontre des idées reçues ?
8: Non, si rapidement je pense à l'héroïsme des soignants, je dirais plutôt que je les ai trouvés encore plus méritants que ce que j'imaginais. Les histoires, je les ai trouvées souvent encore plus tragiques que ce que j'imaginais. Et des fois, j'ai découvert des choses comme des dépressions à 2 ans, des dépressions de bébés, des abus sur des bébés, enfin bon, des choses terribles en fait. Moi, j'ai découvert qu'il y avait beaucoup de filles hospitalisées, plus que de garçons. Pour des raisons aussi qui s'expliquent. Et l'autre chose qui m'a surpris, c'est qu'il y a peu de vocation vers la psychiatrie. C'est-à-dire qu'il y a peu de jeunes médecins qui se dirigent vers la psychiatrie. Ça reste le parent pauvre de la médecine.
7: J'ai vu Lucien ou j'ai rêvé ?
9: Oui, les flics viennent de nous l'amener. Et l'Anche-Européen s'est sorti du train hier soir. Et l'ont emmené direct aux urgences pour la faire examiner. Mais comme son foyer et sa mère ne veulent pas la reprendre, et c'est pour nous.
7: Qu'est-ce qui s'est passé ?
9: Elle a fait une fugue d'un mois en Belgique et apparemment, c'est très mal passé. Violence, tabassage.
0: Cédric Kahn, quand on est cinéaste, faire un film sur la psychiatrie, c'est très particulier. Comment vous l'avez abordé ?
8: Alors, effectivement, il y a la parole qu'on arrive à déclencher chez l'enfant de la part du psychiatre. Mais il y a aussi tout ce qui se passe entre les adolescents. Tout ce fait aussi qu'on est dans un lieu de vie. Et que c'est aussi ce temps de pause et ce temps d'amitié, ce temps de vie qui les soigne. C'est aussi le fait qu'à un moment, on les coupe brutalement de la vie extérieure, des portables, de la famille.
10: Et les amitiés entre eux, les liens affectifs, ça peut être aussi thérapeutique que n'importe quel médicament.
8: Mais évidemment, ils font famille, ils font... c'est collectif, c'est le groupe de soignants soigne, le groupe de soignés se soigne entre eux, le groupe de soignés soigne les soignants. Moi j'adore ça, et en plus... c'est pas si loin de ma conception que j'ai du cinéma.
10: On a l'impression d'une... Je voudrais pas que ce soit péjoratif, parce que ça n'est pas une portée de chiot. Enfin, il y a quelque chose qui bouge tout le temps, qui se transforme tout le temps. Et c'est vrai qu'on se dit, filmer des ados...
8: En tout cas, ma bande d'acteurs à Venise, là, sur le tapis, c'était un peu une portée de chiot. J'avais l'impression de les avoir tous autour de moi, comme ça. C'était fantastique.
10: C'est fantastique de filmer des ados.
8: Ouais.
10: Cédric Kahn, comment vous vous sentez ici à Venise? C'est un peu le festival des origines, non, pour vous, votre premier film? C'était ici?
8: Je me sens très bien à Venise. Je me sens vraiment, je crois que c'est l'endroit où je me sens le mieux. J'adore être ici. Je suis hyper content d'être ici, avec ce film-là en plus, qui est un film très important pour moi, avec ces adolescents-là qui découvrent le monde du cinéma. Non, je sais pas, c'est très joyeux.
10: Hein. Cédric Kahn, merci beaucoup.
8: Merci à vous.
0: Cédric Kahn qui présentait hier soir son film 15-18 à la Mostra de Venise. C'est ce week-end que le jury se décidera pour désigner le meilleur film de la compétition. RFI 6h25 à Paris. On retrouve Caroline Paré pour le Conseil Santé.
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12: Docteur Mohamed Diop, bonjour.
13: Bonjour.
12: Vous êtes médecin du sport et nutritionniste. Lorsque l'on a été empêché de pratiquer une activité physique pendant une période assez longue, quels sont les conseils au moment de la reprise?
13: Alors, le premier conseil au moment de la reprise, c'est se retenir. Se retenir et y aller progressivement. C'est surtout ça. Et malheureusement, très souvent, c'est une prise de décision. Et une prise de décision qui se veut rapide, brève, et c'est totalement ce qu'il ne faut pas faire. Il faut y aller progressivement, en se disant qu'on se projette vers le futur.
12: Et précisément, dans le cas particulier, après un accouchement, qu'est-ce que vous donneriez comme conseil à une jeune maman qui veut reprendre le sport?
13: Alors, une jeune maman qui veut reprendre le sport, d'abord, commencer à marcher. Si on est à 1000 pas, on passe à 1500 pas progressivement, mais aussi nager. Pourquoi? Parce que c'est le sport idéal, parce qu'il n'y a pas d'impact. Et c'est bon de pouvoir pratiquer son sport sans avoir le poids que l'on ressent.
12: Merci docteur Mohamed Diop, aujourd'hui dans Priorité Santé. 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
0: À tout à l'heure Caroline Paris. RFI dans quelques minutes, ce sera le retour de l'actualité africaine. En attendant, on fait un tour dans notre playlist du mois et on écoute un groupe somalien, Dourdour Band, avec ce titre « Is Yil ».

0: Ciel Yel du groupe somalien Dourdour Band. Vous retrouvez ce titre dans la playlist de RFI ce mois-ci. Et vous restez avec nous. Dans une minute, une nouvelle demi-heure d'actualité africaine.
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4: Et maintenant, je crois que nous allons pouvoir vous quitter, auditeurs amis, en vous souhaitant une excellente journée à tous.
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5: Sur Radio Grésivaudan, un poème enchanté, suivi d'un dicton avec le prénom du jour. Laure, la fée du laurier, à tous les amoureux prêts à se marier, fait don, pour 2 années, d'une branche fleurie qu'ils devront garder dans leur petit nid. Et tout ce qu'il y aura entre eux, dans les petites choses de la vie, auront une saveur qu'ils n'auront pas encore connue. Ils devront faire provision pour les années à venir, car 2 ans, c'est vite passé. Et le bonheur dessiné, si on y prend garde, s'efface comme buée devant une glace, se transforme quelques instants en humeur chagrine, en petit poison, car la place laissée par l'or, la fée du laurier, peut être remplacée par d'autres fées malveillantes que vous découvrirez, qu'il faut chasser en repensant à l'or, la fée du laurier, qui vous aura fait aimer. Couronne sa vie à la Sainte Reine, si ce n'est de bonheur, au moins que cela le soit, avec des fleurs. Couronne sa vie à la Sainte Reine, si ce n'est de bonheur, au moins que cela le soit, avec des fleurs.

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1: Et oui, c'est le début d'RFI Matin tout de suite. Bonjour tout le monde, bienvenue avec l'ensemble de la rédaction à Paris et dans le monde. On est ravis bien sûr de vous retrouver jusqu'à 10h. On va largement revenir sur ce score historique de l'AFD en Allemagne, l'extrême droite aux portes du pouvoir dans la région de Saxe-Anhalt. On sera sur place et on va décrypter tout ça ce matin dans une édition spéciale, notamment dans une heure et d'abord dans votre journal. Bonjour Martin Guez.
3: Bonjour Andréane Mélard. Bonjour à toutes et à tous.
1: Alors, pas de majorité absolue pour l'AFD, mais quand même un coup de tonnerre.
3: C'était annoncé, c'est désormais confirmé. Pour la première fois depuis 1945, l'extrême droite remporte une élection régionale en Allemagne, dans le Land de Saxe-Anhalt. L'AFD remporte 44% des suffrages. Il manque cependant une poignée de sièges au parti pour gouverner seul. L'heure est donc aux alliances. Nous serons ensuite au Liban dans ce journal où les bombardements israéliens s'intensifient encore ce matin dans le sud du pays. La pire escalade depuis l'entrée en vigueur du cessez-le-feu en juin dernier. Au Sénégal, le mouvement contre la vie chère prend de l'ampleur, notamment sur les réseaux sociaux. En France, deux procès d'ampleur s'ouvrent aujourd'hui, celui de deux militants d'ultra-droite accusés d'avoir tué un rugbyman argentin en 2022 et celui des fils de l'ancien président yéménite Ali Abdallah Saleh dans une affaire de bien mal acquis. Et puis on n'oublie pas l'US Open en tennis. Trois Américains qualifiés pour les quarts cette nuit et un Français qui aimerait les imiter, non pas Arthur Fils, mais Arthur Gia, véritable surprise du tournoi.
4: Nous avons accompli exactement ce que nous visions. Nous avons marqué l'histoire de cet État, cela ne fait aucun doute. Quant à nos adversaires, ils n'avaient pratiquement pas de programme propre. Tout tournait autour de l'AFD. Par conséquent, nous avons tout fait correctement et le résultat est éloquent.
1: L'extrême droite jubile en Allemagne. Un homme en particulier est tout sourire, à savoir le nouveau visage de l'AFD, celui d'Ulrich Siegmund.
3: Que vous venez d'entendre, à 35 ans, point levé, cravate ajustée, il est la vitrine triomphante et un nouveau symbole, celui d'une digue qui a cédé, puisque depuis la première fois depuis 1945, un parti d'extrême droite remporte une élection régionale en Allemagne. Cela s'est passé en Saxe-Anhalt ce dimanche, land de 2 millions d'habitants dans l'est de l'Allemagne, dans un pays qui en compte 84. Le parti anti-migrant qui double son score des dernières régionales et qui obtient 44% des voix, mais qui ne pourra pas gouverner seul, n'obtenant pas la majorité absolue. Il manque 3 élus à l'AFD pour obtenir cette majorité. Le temps des tractations a commencé. L'AFD, qui pourrait s'allier au BSW, un petit parti attrape-tout, étiqueté populiste de gauche et pro-russe, évalué à 5% des suffrages, Nathalie Versieux.
5: BSW, un parti populiste de gauche, pro-Poutine et opposé à l'immigration, partisan du gaz russe bon marché, présente un certain nombre de points communs idéologiques avec l'AFD. Claudia Wittich, la candidate du parti en Saxe-Anhalt, hier soir à la télévision publique.
6: Nous avons dès le début dit que nous nous réservions le droit de décider au cas par cas avec qui nous pourrions réaliser tel ou tel projet spécifique. Et il y a bien sûr des projets que nous pourrions tout à fait réaliser avec l'AFD. Par exemple, sur le prix de l'énergie. C'est un énorme problème en Saxe-Anhalt. Pour nous aussi, c'est un projet très important et là, on pourrait réaliser quelque chose avec l'AFD.
5: Face à elle, la chef de l'AFD, Alice Weidel, exulte.
7: Vous voyez, c'est comme ça qu'on fait une politique raisonnable. C'est comme ça que se comporte les démocrates, en acceptant de débattre des sujets importants sans langue de bois. Parce que dans une démocratie, il faut parler les uns avec les autres.
5: BSW est le seul parti allemand à rejeter le principe du mur pare-feu autour de l'extrême droite, un concept qui interdit depuis 2010 aux partis allemands tout rapprochement avec l'extrême droite. La formation d'une majorité entre ces deux extrêmes, si elle voyait le jour, serait une première en Allemagne. Nathalie Versieux, Berlin, RFI.
3: Les conservateurs de la CDU, formation du chancelier Friedrich Merz, eux s'effondrent dans les scores, dans les urnes. Ils divisent leur score des dernières élections par deux, à peine 17% des voix. Un scrutin local à l'ampleur nationale. La patronne de la formation AFD au niveau national, Alice Weidel, doit prendre la parole dans la matinée, tout comme le chancelier allemand Friedrich Merz. D'autant que deux nouvelles élections régionales se profilent en Allemagne dans deux semaines. Un scrutin en Saxe-Anhalt, sur lequel nous reviendrons largement ce matin dans notre édition spéciale. Rendez-vous dans un peu plus d'une heure à 6h10, temps universel.
1: On en Serbie, Ratko Mladic sera inhumé ce lundi à Belgrade.
3: Une cérémonie avec les honneurs devant des milliers de personnes, ce qui provoque un tollé chez les musulmans de Bosnie et ailleurs en Europe. Mort à l'âge de 84 ans dans une prison de l'ONU aux Pays-Bas à la fin du mois d'août, le criminel de guerre purgeait une peine de prison pour génocide et crimes contre l'humanité. Il reste une figure très populaire auprès de nombreux Serbes. Hier, lors du derby de Belgrade en football entre l'Étoile Rouge et le Partizan, des supporters lui ont rendu hommage avec un immense tifo et une référence au massacre de Srebrenica.
1: L'actualité de ce lundi, Martin, c'est aussi le Liban et ses nouvelles frappes meurtrières menées par l'armée israélienne dans le sud du pays.
3: Il s'agit de la plus grave escalade depuis l'entrée en vigueur du cessez-le-feu le 26 juin dernier. Au moins 2 personnes ont été tuées hier. L'armée israélienne qui a bombardé une douzaine de localités au-delà de la zone tampon. Cela fait suite à d'autres bombardements et d'autres ordres d'évacuation déjà hier matin. Et on retrouve en direct de Beyrouth notre correspondant Paul Khalife. Paul, comment expliquer des frappes d'une telle intensité dans la région de Nabatieh ?
8: Martin, à Beyrouth, cette escalade inédite est jugée disproportionnée par rapport au lancement par le Hezbollah de 2 drones qui n'ont pas fait de victimes dans les rangs de l'armée israélienne. Les analystes l'attribuent à des raisons politiques et militaires. Le président du Parlement et allié du Hezbollah, Nabih Berri, a estimé, je cite, qu'Israël poursuit sa politique visant à transformer le Sud-Liban, ses habitants et leurs biens en une urne électorale ensanglantée à l'approche des prochaines élections. D'autres experts mettent en avant des considérations militaires pour expliquer ce déferlement de violence. En pilonnant la région de Nabatieh, un des principaux bastions du Hezbollah, l'armée israélienne cherche à consolider son contrôle des collines de Ali Taher, situées à 4 km au sud-ouest de la ville. L'affaiblissement durable du Hezbollah dans ce secteur au nord du Litani permettrait de mieux sécuriser la zone tampon de facto, établie elle au sud du fleuve sur une superficie de 700 km². Le quotidien Al-Akhbar, proche du parti chiite, estime que l'objectif ultime de ces opérations militaires serait de pérenniser l'occupation d'une zone de 3 à 4 km de profondeur à qui les Israéliens ont déjà donné le nom de zone grise.
3: Merci Paul Khalife, en direct de Beyrouth sur RFI. L'actualité du Moyen-Orient, c'est aussi ce bilan de plus de 300 morts au Yémen dans des affrontements entre les forces pro-gouvernementales et les rebelles houthis pro-iraniens, des combats qui font rage depuis plusieurs jours dans le sud-ouest du pays, alors que les houthis ont lancé une nouvelle offensive jeudi autour du détroit de Bab el-Mandeb.
1: RFI 5h07 à Dakar, où la grogne monte face à la vie chère.
3: Avec cette campagne intitulée 30 jours pour le juste prix, lancée samedi avec une manifestation dans la capitale sénégalaise. Campagne qui se prolonge sur les réseaux sociaux. Influenceurs comme citoyens dénoncent le prix de la viande, des légumes, de l'énergie et des loyers à Dakar, comme dans tout le pays, Pauline Le Troquier.
9: Tout part du hashtag 30 jours pour le juste prix, choisi par les organisateurs de la campagne. Ces dernières heures, sur TikTok, X ou Instagram, de nombreux Sénégalais, résidents comme de la diaspora, se filment à partir de leur smartphone et décident de se livrer. C'est le cas d'Ouma Hani, influenceuse franco-sénégalaise dont le témoignage cumule des dizaines de milliers de vues.
10: Je ne sais pas si vous vous rendez compte, mais c'est juste dingue ce qui est en train de se passer en ce moment. Je paye la même chose en France. Comment tu fais pour nourrir une famille complète avec le prix de la viande aujourd'hui ? Parce que c'est dingue qu'un pays comme le Sénégal, qui n'est pas riche, qu'on dise la vérité, pratique des prix aussi élevés en fait. Et au nom de quoi ?
9: Au nom de quoi ? La question revient en boucle. La fragilité des finances publiques du pays ou encore le contexte international peuvent expliquer certaines hausses. Mais le prix des loyers, de l'électricité ou des loisirs sont jugés anormaux et hors sol. Jamais cela n'avait été aussi largement dénoncé. Diana Bandiaye est l'une des responsables de la campagne.
11: Les réseaux sont une grande arme ici parce qu'on se rend compte que tout le monde peut se voir dans ce combat-là. Nous tous, on ressent la même chose. Aujourd'hui, les Sénégalais nous ont rejoints dans ce combat-là et qui sont prêts également à poursuivre les plans d'action.
9: Ces prochaines semaines,

0: Il dirige une usine de meubles à Montréal. Ses clients les plus importants, eux, sont aux États-Unis. Entre les deux, les barrières douanières n'en finissent plus de s'accumuler.
1: Il y a des frais constamment à payer. Mais si tu as des tarifs de 25 % sur un projet, on va dire, de 100 000 $ mais c'est 25 000 $ de moins sur ta facture. On est là en ce moment. Notre marge de profit, elle a baissé, OK, énormément.
0: Et la guerre commerciale produit maintenant un autre effet ricochet, alerte l'Association des fabricants de meubles du Québec. Son président Gilles Pelletier.
2: Quand Donald Trump met des tarifs, et même pas juste des tarifs au Canada, il met des tarifs partout.
0: Freinée, elle aussi, à l'entrée des États-Unis, une partie des meubles asiatiques se rabat sur le Canada, dit-il, à des prix impossibles à suivre ici.
2: C'est la compétition qui est malsaine, c'est néfaste pour nous. C'est ça qu'il faut contrôler, justement, le dumping de meubles importés qui rentrent au Canada. Pour nous, c'est primordial.
0: Sous la pression, le gouvernement a imposé cet été une taxe provisoire de 25 % sur certains meubles importés. Et depuis cette semaine, il réexamine aussi des restrictions déjà appliquées à du mobilier chinois et vietnamien. Première décision attendue d'ici la fin janvier 2027. Nafia Liber, Montréal, RFI.
3: Actualité judiciaire chargée ce lundi en France.
4: Avec le procès de militants d'extrême droite, notamment Loïc Le Priol et Romain Bouvier, accusés d'avoir tué le rugbyman argentin Federico Martín Aramburu, c'était en 2022. Et puis autre procès, celui des deux fils de l'ex-président du Yémen, Ali Abdullah Saleh, président renversé en 2012, assassiné par les rebelles houthis. 5 ans plus tard, ses fils sont poursuivis pour blanchiment et détournement de fonds publics. Pour corruption en bande organisée, ils sont accusés d'avoir acquis des biens immobiliers de luxe à Paris pour un montant total de 16 millions d'euros. Explication Laura Martel.
5: L'ex-président Ali Abdullah Saleh est soupçonné d'avoir pillé son pays durant ses 33 années au pouvoir et d'en avoir fait profiter ses proches, dont son fils aîné Ahmed, 54 ans aujourd'hui, et son troisième fils Khaled, 39 ans. D'après la note de synthèse du parquet national financier, les soupçons de biens mal acquis pèsent sur 3 ensembles immobiliers de luxe situés près des Champs-Élysées. La première transaction concerne plusieurs appartements, achetés 7 millions d'euros en 2005. La seconde, un appartement payé 6,5 millions d'euros en 2010. La troisième, une participation de 2,5 millions d'euros pour l'achat en 2011 de 2 hôtels particuliers. L'enquête a permis d'identifier plusieurs comptes parisiens appartenant à Ahmed Saleh, dont l'un a été alimenté depuis le Yémen de plus de 26 millions d'euros entre 2009 et 2011, qui aurait contribué à financer ses biens. L'origine illicite de ces fonds, inextricablement liée au régime kleptocrate d'Ali Abdullah Saleh, est établie, analyse le PNF, qui s'appuie notamment sur les rapports du groupe d'experts sur le Yémen des Nations Unies. Pour l'accusation, Ahmed Saleh aurait eu un rôle central dans le circuit de blanchiment en France, Khaled Saleh en étant la cheville ouvrière. Si les deux frères reconnaissent la propriété des biens, ils contestent l'utilisation d'argent détourné, selon leurs avocats, qui estiment que le caractère prétendument illicite des fonds résulte de vagues allégations sans aucun élément matériel pour les corroborer.
4: Et un procès qui s'ouvre à 11h30 au Universel devant le tribunal correctionnel de Paris.
3: Enfin, tennis, cap sur les quarts à l'US Open.
4: Et un ticket composté pour l'Espagnol Carlos Alcaraz et pour l'Armada américaine. Le rêve est permis aussi pour Arthur Gia, dernier Français en lice, pas le plus attendu, simple 87e mondial, et repêché dans ce tournoi qu'il ne devait pas disputer et qu'il espère ne plus quitter, Éric Mamrut.
6: Le camp français espérait Arthur Fils, il a eu Arthur Géa. Le Vauclusien de 21 ans, seul Français à atteindre cette année les huitièmes de finale en Grand Chelem. Une performance pas totalement surgie de nulle part pour ce pur produit de la Fédération française qui s'est révélé en janvier à l'Open d'Australie en battant au premier tour le 19e mondial tchèque Jiří Lehecka. Un coup d'éclat confirmé le mois dernier avec un premier titre ATP décroché à Los Cabos au Mexique. À New York, Arthur Géa, battu au dernier tour des qualifications, a profité du forfait de Casper Ruud pour signer la plus belle semaine de sa carrière. 3 victoires d'affilée pour une place en 2e semaine de l'US Open et du mal à y croire lui-même, Arthur Géa.
7: Franchement, c'est incroyable. Je pense que je réaliserai après le tournoi tranquillou à la maison, mais voilà, c'est une superbe expérience. J'espère aller plus loin. Et je me sens super bien sur ces cours, donc voilà, je suis très content. C'est clair que bon, un lucky loser, même si j'avais été juste qualifié, ça aurait été une belle histoire. Mais lucky loser, ça arrive pas souvent que ça aille aussi loin, donc j'espère continuer.
6: Arthur Géa qui aura sa chance tout à l'heure face au 70e mondial néerlandais Botik van de Zandschulp. Le Français deviendrait alors le premier lucky loser de l'histoire à atteindre les quarts de finale d'un grand chelem.
4: Et Arthur Géa qui tentera sa chance dans la soirée, il jouera son 8e de finale, ça sera pas avant 20h30 en Universel à New York.
3: Martin Guez pour le journal sur RFI. Merci Martin. RFI Matin, bienvenue si vous nous rejoignez. On est ensemble jusqu'à 10h en ce lundi 7 septembre 2026, lendemain de raz-de-marée électorale en Allemagne. L'AFD l'a très largement emporté au scrutin régional de Sachsen-Anhalt hier. Et ce parti d'extrême droite se trouve désormais à 3 sièges du pouvoir dans ce

0: Finlande du centre-est allemand si elle parvient à faire une coalition et à prendre les rênes. Cette formation d'extrême droite, ce serait une première depuis la fin de la Seconde Guerre mondiale. 44% donc récolté par l'AFD, parti anti-immigration, pro-russe, pro-Trump, et en face ne reste que 18% pour une CDU terrassée, un chancelier vacillant, plus critiqué que jamais, et une partie de la population dévastée.
1: Nous sommes tristes que des gens comme eux entrent au Parlement. C'est vraiment grave, ça me bouleverse. C'est terrible, je pourrais en pleurer.
0: Cette femme hier à Magdebourg, rencontrée par notre envoyé spécial. On va évidemment revenir ce matin sur cette victoire de l'extrême droite en Allemagne, sur l'onde de choc qui atteint évidemment l'Europe tout entière et le monde. Rendez-vous dans nos journaux, dans notre édition spéciale tout à l'heure entre 8h10 et 8h30 avec notre invité Paul Maurice, secrétaire général du comité d'études des relations franco-allemandes à l'IFRI. Également au programme ce matin, on parle de la RDC et du vif débat dans le pays autour de la refonte de la Constitution. Le numéro 2 de l'Assemblée nationale, Isaac Jean-Claude Chilumbayi Moussavou, est notre invité. Écoutez, dans une demi-heure, on revient aussi ce matin sur l'Ukraine et le bilan de la visite des émissaires de Donald Trump entre Moscou et Kiev ce week-end. On appellera la capitale ukrainienne dans moins d'une heure. Et puis évidemment, au programme, comme chaque jour, la presse, le sport. Vous avez une partie du programme. RFI Matin commence et on part en France.
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0: Partie de la France en pleine vague de chaleur à nouveau ce week-end. L'alerte orange avait été prononcée pour certains départements du sud et du sud-est du pays face à des températures élevées pour cette saison. Et cela suit un été de tous les records en matière de chaleur. La France et une grande partie de l'Europe a littéralement suffoqué avec de nombreuses conséquences, notamment celles dont on parle moins. Par exemple, des millions d'animaux sont morts cet été à cause de la chaleur. Les éleveurs de volailles ont payé un lourd tribut. 2% du cheptel français est mort lors de la seule vague de chaleur de juin dernier. Et la situation la plus dramatique, c'est en Bretagne, première région avicole de France. Baptiste Coulon s'y est rendu. Reportage.
3: Ça, c'est un loup qui typiquement a subi la canicule de plein fouet. C'est l'après-midi, on a retrouvé des animaux morts et dans le poulailler et sur le parcours. Leur corps n'arrivait plus à réguler la température, quoi.
4: Antoine Chaumette a perdu 110 de ses 3000 volailles lors de la canicule du mois de juin. Du jamais vu pour cet aviculteur bio du Morbihan, un département encore peu habitué aux chaleurs extrêmes.
3: On se disait, bon voilà, ils sont tout le temps dehors. Comme je vous dis, le secteur géographique amène toujours un petit vent d'air frais. On n'était pas préoccupé plus que ça avant que ça n'arrive par ça. C'est vrai qu'on a été plutôt surpris de ces mortalités qui nous étaient jamais arrivées. Ça nous a permis au moins maintenant de connaître un petit peu le seuil de tolérance des animaux par rapport aux fortes températures.
4: Pris de court, peu préparé, l'aviculteur a tout de même tenter de réagir. Ventilation naturelle dans ses poulaillers, parcours ombragés.
3: On a tendu un peu de bâches sur des piquets pour essayer d'apporter un maximum de fraîcheur entre guillemets aux volailles.
4: Des solutions naturelles qui ont permis de minimiser les pertes mais pas les conséquences sur la production. Antoine Chaumette constate des œufs et des poulets de plus petite taille.
3: Cette petite poulette là blanche qui doit faire à mon avis 1,2 kg plumée vidée, normalement devrait plutôt faire 1,5 kg. Donc il y a quand même, je pense, un bon tiers de poids en moins et lié, je pense, au fait que la surconsommation d'aliments leur a plus servi à réguler leur température qu'à faire de la viande, quoi.
4: 2026 a donc valeur de leçon pour l'été prochain, explique l'aviculteur qui réfléchit déjà à des solutions d'adaptation, notamment pour ses vieux poulaillers.
3: Passer en ventilation dynamique, repeindre les toitures là, avec du blanc de meudon de manière à ce que le soleil cogne moins dessus. Un investissement qu'il faut faire et qui de toute façon sera amorti en évitant des pertes tous les ans, quoi.
4: Si les canicules n'ont épargné aucune branche de l'aviculture, c'est bien dans les élevages intensifs que les pertes ont été les plus importantes. Mais les grosses exploitations sont aussi les mieux équipées. Brumisation et ventilation dans celle de Clément Moy, jeune agriculteur.
5: Une brume qui spraye de l'eau et en parallèle, il y a des ventilateurs et turbines qui sortent l'air de l'intérieur du poulailler vers l'extérieur et ce courant d'air va créer aussi un ressenti de frais.
4: Aucune perte cet été, assure-t-il, dans ce poulailler de 24 000 volailles où la température n'a pas dépassé les 30 degrés.
5: Aujourd'hui, je peux dire j'ai réussi à traverser cet été sans de casse, mais faut pas croire que ça va durer éternellement comme ça.
4: Car Clément Moy en est conscient, plus les étés seront chauds et secs, plus il sera difficile de s'adapter. Il plaide donc pour des changements plus profonds.
5: Plus de brumisation, plus de ventilation, non. Il faut aussi se demander pourquoi notre élevage est aussi sensible aux chaleurs. Et là, on en vient à des questions plus complexes qui demandent des investissements plus difficiles à mettre en place pour investir dans des poulets plus résistants, qui poussent plus tranquillement, dans des densités d'élevage moins importantes. C'est ça le cœur du sujet, de s'interroger sur notre modèle.
4: Un modèle à repenser pour gagner en résilience, mais une transformation qui a un coût que le consommateur devra accepter de payer.
5: Un poulet qui pousse moins vite, des poulaillers où il y a moins d'animaux, ça reste des charges identiques. Donc derrière, si on veut que tout le monde s'y retrouve et gagne sa croûte, on est obligé de vendre la viande plus chère.
4: Mais Clément Moy le concède, il ne pourra pas repenser son modèle avicole tant que les autres acteurs de la filière n'auront pas pris leur part.
0: Et ces canicules qui se succèdent, illustration concrète du réchauffement climatique dû à l'activité humaine. Parmi ces activités humaines, justement, il y a la pollution. Aujourd'hui, 7 septembre, c'est la journée mondiale de l'air pur. La pollution de l'air qui, selon l'OMS, tue chaque année 6,5 millions de personnes dans le monde. Une pollution qui n'est pas limitée à l'extérieur. Florent Guignard, c'est notre question d'environnement ce matin. Pourquoi l'air de nos maisons est même plus pollué que l'extérieur ?
2: Ben oui, pour échapper au gaz d'échappement des voitures, aux fumées des usines, vous pensiez vous réfugier chez vous. Grave erreur, on va écouter Jean-Luc Savello. Il est le référent qualité de l'air intérieur pour Atmo France, la fédération des associations de surveillance de la qualité de l'air.
6: On a l'impression que lorsqu'on est en air intérieur, on est plus protégé, on retrouve le cocon du domicile en fait. Mais dans la réalité des faits, on s'aperçoit que souvent la qualité de l'air est beaucoup plus polluée qu'à l'extérieur, 2 à 3 fois plus importante.
0: Bon, super nouvelle, donc elle vient d'où cette pollution ?
2: Eh bien, d'abord de l'air extérieur qui s'accumule dans un espace confiné, mais aussi des peintures. Quand on peint ses murs, ça dégage de la pollution. Et tout au long de la vie, les peintures qui contiennent des produits chimiques continuent de polluer. Mais la pollution intérieure, elle est en fait partout dans notre vie quotidienne. Par exemple, quand on prépare à manger, les pics de pollution, c'est pas forcément dans les embouteillages, mais dans la cuisine.
6: Le fait de faire cuire, le fait de faire chauffer de l'huile, enfin tout ce qui est activité de combustion, vont émettre des particules. Et donc ça va dégrader la qualité de l'air intérieur, notamment lorsqu'on utilise en particulier les fritures qui vont émettre ces particules fines dans l'air.
2: Donc manger moins de frites, c'est bon pour la santé à double titre. Et puis ouvrez la fenêtre quand vous cuisinez, ça ne sert pas seulement à chasser les odeurs.
0: Et si on fait le ménage, Florent, est-ce que ça dépollue ?
2: Bien au contraire, et vous avouerez que c'est assez paradoxal, mais voilà, c'est de la faute des industriels.
6: Depuis longtemps, la publicité nous a vendu le fait qu'on devait avoir forcément des produits qui ont des odeurs. Et là, comme pour les bougies parfumées, on se retrouve dans des composés chimiques qui sont ajoutés. Donc la plupart du temps, ce qu'on conseille, c'est d'utiliser des produits naturels pour nettoyer, voire de l'eau chaude, tout simplement. La propreté n'a pas d'odeur.
0: Mais la pollution peut être naturelle.
2: Oui, c'est vrai, comme nous l'explique Jean-Luc Savello, qui est aussi le directeur de Qualitaire Corse. La nature produit par exemple du radon, un gaz radioactif.
6: Un gaz inodore qu'on va retrouver dans les roches, dans plusieurs régions de France, et qui va s'accumuler dans les maisons. Et qui peut provoquer des cancers du poumon notamment. C'est la deuxième cause de cancer de poumon après la cigarette.
2: Et du radon, il y en a un peu partout sur la planète. Au Cameroun, une étude avait montré que les 3/4 des maisons contenaient des taux anormaux de radon.
0: Alors c'est quoi, Florent, la solution pour dépolluer ? Avoir des plantes, par exemple, c'est censé dépolluer ?
2: Alors avoir des plantes à la maison, oui, c'est joli. Mais l'effet des polluants, c'est surtout un effet marketing. On retrouve Jean-Luc Savello d'Atmo France.
6: Ça permet de réduire le dioxyde de carbone dans une pièce. Par contre, il n'y a pas de preuve que la plante va permettre d'améliorer la qualité de l'air intérieur. Parfois même, c'est même l'inverse. Lorsqu'on arrose trop les plantes, par exemple, il peut y avoir des moisissures qui se créent.
2: Alors les deux seules solutions pour éviter que la pollution intérieure n'encrasse vos poumons, alors qu'on passe environ 80% de son temps à l'intérieur, justement, c'est de limiter ces pollutions intérieures et puis surtout d'aérer, d'ouvrir ses fenêtres 10 minutes par jour. Ça suffit et c'est mieux le matin. Et pour ça, il y a une expression en anglais plutôt imagée, c'est le house burping. Oui, il s'agit de faire rôter sa maison.
0: Florent Guignard pour la question d'environnement.
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0: C'est l'une des routes migratoires les plus mortelles et la Méditerranée compte de plus en plus de morts, nous dit l'Organisation internationale des migrations. Seule réponse à ce drame, les opérations humanitaires qui se retrouvent, elles, entravées par l'arsenal répressif légal mis en place par certains pays européens et par la menace croissante des gardes-côtes libyens. Financés par l'UE, les Libyens multiplient les refoulements de migrants en mer et les intimidations contre les navires humanitaires. RFI a pu embarquer en juillet dernier à bord de l'Ocean Viking et notre reporter Eliot Brachet en a tiré un grand reportage à écouter ce soir et tout de suite un extrait.
8: Au poste de pilotage, on tend l'oreille sur le canal 16 de la radio. C'est sur cette fréquence internationale que sont relayés les appels de détresse.
9: On nous a relayé l'appel à l'aide d'un canot pneumatique surchargé avec environ 40 personnes à bord. Mais il semble qu'un navire libyen, sûrement des gardes-côtes, patrouille également dans la zone. Nous n'arrivons pas à établir le contact avec eux.
8: L'Ocean Viking se dit prêt à porter assistance. Pas de réponse.
10: Nothing at all. Tried to send two messages and they didn't answer at all.
8: Bientôt, à bâbord, s'élève un panache de fumée noire. Ce sont les gardes-côtes libyens. Ils arriveront les premiers.
11: Nous considérons leur silence et le fait qu'ils se dirigent au même endroit que nous comme une attitude agressive. Je décide donc de ralentir et de mettre le cap vers le nord.
12: Qu'est-ce qu'on est en train de voir là ?
13: Un bateau gris avec des gens qui ont été interceptés. Il y a des gens qui essayent de rejoindre l'Europe. Et puis les Libyens arrivent, ils les interceptent. Après, ils les ramènent en centre de détention où ils sont rançonnés again jusqu'à ce qu'ils réussissent à passer.
8: Les exilés sont transbordés manu militari, le pneumatique abandonné en mer. Impuissant, l'équipage des SOS Méditerranée assiste à un énième refoulement de migrants. Rita est sage-femme à bord.
14: On a fait au plus vite, mais on ne peut pas interférer avec les gardes-côtes libyens. Nous respectons les règles, mais c'est très frustrant car nous savons bien que ces personnes ne seront pas débarquées en sécurité, qu'elles seront en danger et on a failli les sauver. Ça arrive de plus en plus fréquemment. Nous continuerons notre mission, nous n'abandonnerons pas.
0: Un grand reportage signé Elliot Braché à écouter intégralement sur RFI 17h10, temps universel. Allez, bientôt le journal sur RFI dans moins de 4 minutes. D'abord, c'est notre petit passage quotidien par la playlist du mois de la Radio du Monde aujourd'hui. Le titre Rioulois par Marie Frosse.

0: Harry Foch et le titre Rio Lua sur RFI à retrouver sur notre playlist Rendez-vous en ligne et votre plateforme d'écoute préférée.
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5: Et maintenant, je crois que nous allons pouvoir vous quitter, auditeurs amis, en vous souhaitant une excellente journée à tous.
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6: Sur Radio Grésivaudan, un poème enchanté, suivi d'un dicton avec le prénom du jour. L'or, la fée du laurier, à tous les amoureux prêts à se marier, fait don, pour 2 années, d'une branche fleurie qu'ils devront garder dans leur petit nid. Et tout ce qu'il y aura entre eux, dans les petites choses de la vie, auront une saveur qu'ils n'auront pas encore connue. Ils devront faire provision pour les années à venir, car 2 ans, c'est vite passé. Et le bonheur dessiné, si on y prend garde, s'efface comme buée devant une glace, se transforme quelques instants en humeur chagrine, en petit poison, car la place laissée par l'or, la fée du laurier, peut être remplacée par d'autres fées malveillantes que vous découvrirez, qu'il faut chasser en repensant à l'or, la fée du laurier, qui vous aura fait aimer.
7: Couronne sa vie à la Sainte Reine, si ce n'est de bonheur, au moins que cela le soit, avec des fleurs.
8: Couronne sa vie à la Sainte Reine, si ce n'est de bonheur, au moins que cela le soit, avec des fleurs.

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1: Et à la une de votre journal, Marion Kazanov, la large victoire de l'extrême droite allemande lors d'un scrutin régional.
3: En Saxe-Anhalt, dans l'ex-RDA, performance historique de l'AfD à plus de 20%, de 20 points devant la CDU, le parti de Friedrich Merz, humilié. Reportage à Magdebourg dans ce journal. Les émissaires de Donald Trump sur le chemin du retour, Jared Kushner et Steve Witkoff, étaient hier à Kiev pour la première fois, mais au-delà du symbole, rien de concret sur d'éventuelles négociations de paix avec la Russie. Sous pression américaine, le gouvernement israélien annonce le démantèlement à venir de plusieurs avant-postes, ces implantations de colons en Cisjordanie occupée, illégales au regard du droit international, mais rien ne dit que l'annonce soit suivie d'effet. Et puis, quel avenir pour l'industrie du cinéma, mise à mal par les plateformes de streaming, par Internet? Le sujet sera abordé aujourd'hui au sommet Lumière dans le sud de la France.
1: Un choc politique en Allemagne, la victoire de l'extrême droite lors d'un scrutin régional.
3: L'AfD l'emporte largement en Saxe-Anhalt, dans l'Est, avec environ 44% des voix, loin derrière la CDU du chancelier Friedrich Merz, autour des 17%. L'AfD savoure son triomphe, même s'il n'a pas de majorité absolue, le parti devrait pouvoir nouer quelques alliances. Et dans la capitale régionale, à Magdebourg, les opposants à l'extrême droite sont inquiets, sonnés par ce score historique. Reportage sur place de Muriel Paradon.
4: Lorsque les résultats tombent, c'est la douche froide pour les opposants à l'AfD. Rassemblés sur la place de la cathédrale, tout près du Parlement, ils sont abasourdis par le score de l'extrême droite, comme cette femme qui ne trouve plus les mots.
5: Nous sommes tristes que des gens comme eux entrent au Parlement. C'est vraiment grave, ça me bouleverse. C'est terrible, je pourrais en pleurer.
4: À la tribune, des intervenants se succèdent. Beaucoup de militants de gauche qui dénoncent la victoire d'un parti qu'ils qualifient de nazi ou fasciste. Simone appartient à une association de soutien au théâtre de Magdebourg. La culture est en danger, dit-elle.
6: C'est explicité dans le programme de l'AfD. Ils soutiendront seulement l'art qu'ils jugent être de l'art. Goethe, Schiller, d'accord, mais tout ce qui est international ou art moderne ne sera plus subventionné.
4: Alex, lui, est venu d'une autre région d'Allemagne qui va bientôt voter et il est inquiet.
7: Dans deux semaines, il y aura l'élection dans le Mecklembourg-Poméranie occidentale. L'AfD n'y est pas aussi forte qu'ici, mais assez forte pour y arriver. Et il faut dire qu'ils savent se mobiliser.
4: D'autres appellent aussi à se mobiliser, dans la rue cette fois, pour défendre les valeurs démocratiques. Muriel Paradon, Magdebourg, RFI.
3: Et on revient donc sur cette victoire historique de l'extrême droite en Allemagne après ce journal dans une édition spéciale. Et l'AfD, l'extrême droite, a notamment fait campagne sur l'Ukraine en disant vouloir baisser les aides pour Kiev. L'Ukraine qui tente de relancer les efforts de paix. Le président Volodymyr Zelensky a reçu hier les émissaires de Donald Trump, Steve Witkoff et Jared Kushner étaient d'abord samedi à Moscou. Le Kremlin avait parlé de discussions franches sans donner plus de détails. À Kiev, donc, cette visite était très attendue. Emmanuel Chasse, vous êtes notre correspondante sur place. Au-delà du symbole, Emmanuel, qu'est-ce qui ressort de ces échanges avec Volodymyr Zelensky ?
8: Alors, concrètement, cette venue n'aura pas apporté de solution pour mettre fin à la guerre, puisque la Russie n'a changé aucune de ses demandes maximalistes envers l'Ukraine, notamment sur les questions territoriales, des concessions refusées par Kiev. Volodymyr Zelensky a rappelé que cette question territoriale devrait faire l'objet d'un échange direct entre lui et Vladimir Poutine, alors que le président russe continue, lui, à exagérer les gains de son armée sur le terrain, reconnaissant que la guerre durera au moins jusqu'à l'année prochaine. Jared Kushner et Steve Witkoff se sont entretenus d'abord avec Volodymyr Zelensky, puis ont été rejoints par des représentants européens alliés de l'Ukraine. Ça, c'est au sujet du soutien à Kiev pour faire face à l'hiver, puisque la Russie a repris ses frappes contre les infrastructures énergétiques du pays. Volodymyr Zelensky a souligné les besoins ukrainiens en matière de défense aérienne et il a évoqué la possibilité pour Kiev d'utiliser du gaz naturel liquéfié américain. Il ramène ainsi la conversation au plan économique et à la dimension plus transactionnel des relations entre Washington et Kiev.
6: Emmanuelle Chasse, correspondante de RFI en Ukraine. Les émissaires de Washington sont donc sur le chemin du retour. Ils feront un compte-rendu à Donald Trump, le président américain, qui compte ensuite appeler son homologue ukrainien. L'armée israélienne intensifie ses frappes dans le sud du Liban. Elle a à nouveau ordonné des évacuations en prévision de frappes contre le Hezbollah. La localité de Der Zahrani, dans le district de Nabatieh, est concernée. Hier, dans le même district, des frappes israéliennes ont fait 7 morts malgré une trêve en vigueur. Un cessez-le-feu est aussi en vigueur depuis octobre 2025 à Gaza, mais l'armée israélienne cible quotidiennement l'enclave. Selon l'hôpital Al-Shifa, deux Palestiniens ont été tués hier, dont une petite fille. Les Palestiniens de Cisjordanie, eux, subissent la violence des colons israéliens. Cette flambée de violence suscite l'indignation de la communauté internationale, notamment des États-Unis, alliés d'Israël. L'ambassadeur américain Mike Huckabee a apporté ce week-end son soutien à des Américano-Palestiniens victimes d'attaques, d'intimidations. L'ambassadeur, pourtant pro-colonisation, a dénoncé des actes de terreur. Le gouvernement israélien a réagi. Frédéric Misselin, on vous retrouve à Jérusalem. Frédéric, un ministre a promis l'évacuation de certains avant-postes.
9: Oui, on ne sait pas quand ni où doivent avoir lieu ces démantèlements, mais l'annonce a été faite hier par le ministre des Finances d'extrême droite. Selon Bezalel Smotrich, Benjamin Netanyahou a donné l'ordre d'évacuer des colonies. Les médias israéliens affirment qu'une centaine d'avant-postes seraient dans le viseur, essentiellement en zone A et B, c'est-à-dire la partie des territoires occupés qui se trouve sous contrôle total ou partiel de l'autorité palestinienne en vertu des accords d'Oslo. Alors, ces avant-postes sont en général de petits campements avec des caravanes, des préfabriqués, illégaux au regard du droit international, mais aussi du droit israélien. Leur développement a pourtant été encouragé par plusieurs membres du gouvernement. Souvent reconstruits, sitôt démantelés, l'armée parle d'un travail de Sisyphe. Les militaires sont souvent accusés de complaisance à l'égard des colons violents. Ce n'est pas la première fois que des évacuations de ce type sont évoquées. Pour l'instant, le bureau du Premier ministre ne confirme rien, mais la pression américaine est réelle. Les colons extrémistes, eux, brandissent la menace du chaos. Des élections sont prévues en Israël dans moins de 2 mois.
6: Frédéric Misselin en direct de Jérusalem. Au Mali, un journaliste jugé à partir d'aujourd'hui devant le pôle judiciaire contre la cybercriminalité. Abderrahmane Keïta, directeur du journal Le Témoin, avait déploré la défaite de l'armée malienne et de ses partenaires russes de l'Africa Corps à Kidal. La ville est aujourd'hui contrôlée par des djihadistes et des indépendantistes du FLA. Abderrahmane Keïta avait été arrêté et emprisonné le 9 mars. Dans le sud de la France, le village perché de Saint-Paul-de-Vence attire d'habitude les amateurs de peinture et de sculpture avec ses galeries et ses musées. Mais aujourd'hui, c'est un peu la capitale du cinéma. Le sommet Lumière accueille les acteurs mondiaux du 7e art et également de l'audiovisuel, du jeu vidéo. Ce sommet sera co-présidé par Emmanuel Macron, le dirigeant français, et son homologue sud-coréen Lee Jae-myung. L'idée, Sophie Thorlotin, c'est de réfléchir à des solutions face aux bouleversements qui fragilisent l'industrie du cinéma.
10: Le multilatéralisme est moribond au niveau géopolitique. Vive le multilatéralisme culturel. À un peu plus de 8 mois de la fin de son mandat, Emmanuel Macron entend prendre la tête d'une alliance pour bâtir une gouvernance mondiale du cinéma. Vincent Florent, secrétaire général du Sommet Lumière.
11: Il y aura les patrons de Disney, Sony, Netflix, Universal, etc. Toutes les salles de cinéma de pays qui représentent 80% du box-office mondial. Les chaînes de télé, le jeu vidéo. Il y aura 20 ministres de la culture qui viennent des 5 continents. C'est un sommet qui est résolument tourné vers l'action.
10: Si certains professionnels français sont sceptiques sur la portée de l'événement, y voyant surtout une opération de communication, Vincent Florent promet des décisions concrètes, notamment sur le financement ou l'usage de l'intelligence artificielle, ainsi qu'une initiative soutenue par des grands noms du cinéma.
11: De A comme Almodovar à Z comme Jazanke, en passant par les frères Dardenne, Jim Jarmusch, Isabelle Huppert, Jane Campion, qui vont s'engager pour le cinéma indépendant.
10: Car il y a urgence à défendre le 7e art s'il veut continuer à attirer des jeunes spectateurs.

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1: Les mots de militants de la CDU et de l'AfD en Allemagne après cette victoire historique. 44% pour l'extrême droite en Saxe-Anhalt hier. Rarement une élection locale n'aura-t-on passionné. Ce matin, l'onde de choc dépasse les frontières de ce Land, atteint Berlin, Bruxelles et le monde. L'AfD domine, écrase la CDU avec ses 17% et fait trembler le chancelier Friedrich Merz. Une coalition est certes nécessaire pour gouverner la région, mais la marche n'est pas haute et si elle est franchie, ce sera une première depuis la fin de la Seconde Guerre mondiale. On en parle sur RFI jusqu'à 8h30.
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1: Bonjour Paul Maurice.
3: Bonjour.
1: Et merci d'être avec nous ce matin, secrétaire général du comité d'études des relations franco-allemandes à l'IFRI. J'aimerais, pour commencer, avoir votre réaction après cette large victoire de l'AfD hier en Saxe-Anhalt. On s'y attendait, hein, bien sûr, à cette victoire, mais avec plus de 44%, le parti d'extrême droite, russophile, pro-Trump, atteint là les projections les plus hautes.
4: Effectivement, alors il y a des derniers sondages qui mettaient l'AfD autour de 40%, mais des 43% dans les sondages, on les a vus. Ce qui est surprenant dans ces sondages, c'est pas tant le score aussi important de l'AfD que le score extrêmement faible de la CDU ou des chrétiens démocrates, qui eux étaient plutôt donnés à plus de 20%, 22%. Donc on voit qu'effectivement l'AfD atteint ses scores hauts. Les partis de gauche, eux, par contre, restent à peu près dans leur marge. Alors c'est vrai que Die Linke fait moins que prévu, mais les Verts font un peu plus, donc on peut voir aussi une perméabilité au sein de ces électorats. C'est surtout un transfert très fort que l'on voit d'une grande partie des électeurs conservateurs de la CDU vers l'AfD et surtout les abstentionnistes, on l'a vu, qui se sont massivement portés sur l'AfD avec un taux de participation de plus de 78%, et c'est très très historique aussi ce taux de participation.
1: Une participation historique, voilà, vous le disiez, c'est le signe de quoi, Paul Maurice? On est sur 78% de participation, c'est un record. Comment vous lisez cette participation?
4: On peut lire cette participation avec plusieurs vecteurs. Le premier, c'est que jusque-là, depuis 1990, une très grande partie des électeurs de l'Est de l'Allemagne, puisque c'est un land de l'Est de l'Allemagne, ne se reconnaissaient pas dans l'offre politique qui était proposée dans ces régions-là, avec des partis politiques souvent associé, à part Die Linke, puisque c'était l'héritier du parti néo-communiste de RDA, était associé à l'Ouest et à la réunification avec une forme d'arrogance. Ça, c'est le premier point. Et deuxième point, la personnalité elle-même du candidat de l'AfD, Ulrich Siegmund, plutôt jeune, 35 ans, un commercial, il a très bien vendu son produit, il a fait des fêtes populaires positives, il a été sur une campagne positive, avec beaucoup d'enthousiasme, on l'a vu dans les reportages, et puis il a flatté aussi l'identité de ces personnes qui avaient souvent été niées, l'identité est-allemande, on l'a vu dans les manifestations avec des produits est-allemands, lui-même sur sa mobylette est-allemande, les voitures, etc. Ouais. Pour rappeler à ces gens qu'ils avaient une identité particulière, notamment ceux qui ont très peu connu la RDA mais qui se souviennent de quelques objets du quotidien, et pour leur rappeler qu'ils ont une identité spécifique qu'il faut mettre en valeur.
1: Et le candidat de l'AfD, donc Ulrich Siegmund, a pris la parole hier et a salué une victoire historique.
5: Nous avons accompli exactement ce que nous visions. Nous avons marqué l'histoire de cet État, cela ne fait aucun doute. Les habitants de Saxe-Anhalt ont envoyé un message politique très clair. Les choses ne peuvent plus continuer ainsi. Nous avons besoin d'un changement politique fondamental dans cet État, avec des politiques qui se concentrent enfin à nouveau sur nos propres intérêts. C'est un message qui ne pourrait être plus explicite.
1: Ulrich Siegmund, l'homme le plus dangereux d'Allemagne, comme l'a surnommé le journal Der Spiegel. Alors justement, on va partir en Allemagne tout de suite, rejoindre Pascal Thibault, correspondant des RFI dans le pays. Pascal, bonjour, vous êtes à Magdebourg, capitale de Saxe-Anhalt. Quel est, Pascal, le ton employé dans les colonnes des journaux allemands ce matin?
6: Alors bien sûr, l'élection d'hier fait la une de tous les journaux. Partout, on voit les images d'un Ulrich Siegmund qu'on évoquait à l'instant, rayonnant hier soir à l'annonce de ce score historique. Alors dans les commentaires, certains médias évoquent surtout le choc qu'a produit sur eux ce score historique de l'AfD, surtout lorsqu'ils sont plutôt à gauche. C'est le cas du magazine Der Spiegel que vous évoquiez, qui écrit « Il est choquant que cela soit possible en Allemagne, 80 ans après la fin du Troisième Reich, responsable de la Seconde Guerre mondiale, de l'Holocauste et d'autres horreurs. » Le quotidien Badische Zeitung de Fribourg à l'ouest écrit « C'est une défaite pour tous les démocrates et une césure pour l'Allemagne. » Alors le journal populaire de droite Bild Zeitung lui a une position différente. Il estime que les électeurs méritent le respect et il ajoute « Ils sont désespérés par la situation de notre pays. Les partis établis ont été

0: balayé. Les Allemands attendent un changement fondamental, pas seulement en Sachsen-Anhalt. Même tonalité, plus ou moins, dans le magazine conservateur Cicero, qui dénonce le traitement réservé à l'AfD en amont des élections et qui lui aurait profité. Plus on traite ce parti comme le vilain canard, écrit le journal, plus ses supporters sont nombreux. C'était prévisible de longue date. Alors la presse, évidemment, s'intéresse aux conséquences nationales de scrutin. Le Münchner Merkur de Munich écrit « Pour le chancelier, cette élection ressemble à une exécution ». Le Tagesspiegel de Berlin, lui, écrit « Le triomphe de l'AfD est un dernier avertissement pour Merz et les partis établis ». Mais alors, qu'est-ce que doit changer le chancelier? Le quotidien de droite Die Welt a quelques idées. Si le chancelier veut regagner un semblant de confiance, écrit le journal, il doit rejeter toute politique de gauche sur les dossiers migratoires, économiques, fiscaux, comprenez, faire moins de concessions aux partenaires, le SPD. La CDU, estime Die Welt, devrait abandonner le concept de pare-feu, en français, cordon sanitaire à l'égard de l'AfD. Pour le journal, ça a été un désastre et il faut d'abord miser sur les contenus. Et puis sur l'avenir du chancelier, pour terminer, la chaîne publique ARD est sceptique. Elle estime, après cette élection, il paraît exclu que la CDU soit emmenée pour les prochaines élections générales par Merz. La question est plutôt, combien de temps va-t-il tenir ?
1: Merci Pascal Thibault. Alors Friedrich Merz doit prendre la parole aujourd'hui. On va voir ce qu'il va dire. D'après vous, Paul Maurice, ses jours sont comptés ?
2: On avait déjà parlé au printemps d'un remplacement de Friedrich Merz, un scénario un peu à la britannique, où un autre membre de la CDU, un autre dirigeant de la CDU l'aurait remplacé. Donc, est-ce que ces jours sont comptés? Ce sera surtout des batailles internes au sein de la CDU qu'il faudra observer. Et ce qui est intéressant, à la fois dans ce qu'a dit Pascal Thibault, mais ce qu'a dit un des membres de la CDU dans votre premier reportage, c'est on veut plus de conservatisme au sein de la CDU. Et effectivement, c'est ce qui reproche à Friedrich Merz, qui était arrivé avec un programme clairement à droite, à la tête de la CDU, et puis c'est là-dessus qu'il avait fait campagne en 2025. Et puis on lui reproche de ne pas mettre en œuvre ce programme conservateur, libéral sur le plan économique, etc. Et donc les électeurs conservateurs vont se déporter progressivement vers l'extrême droite qui joue de ça. Mais il ne faut pas se tromper non plus. Le programme de l'extrême droite n'est pas un programme de la CDU des années 90. C'est un programme avec des relents, il faut le dire, néo-nazis, parce qu'on a surtout à l'Est, c'est un peu moins le cas à l'Ouest, parce qu'on a au sein de ce parti des personnalités, des idéologues d'extrême droite qui ont eu pour objectif de faire de l'entrisme dans le parti, d'en réorienter la teneur idéologique et d'en faire véritablement le laboratoire d'une extrême droite renouvelée, idéologisée, très proche de la Russie, mais aussi proche d'Elon Musk, qui a félicité d'ailleurs Ulrich Zygmunt cette nuit.
1: Oui.
2: Donc on a aussi quelque chose d'assez mouvant, avec une base idéologique traditionnelle, mais aussi quelque chose d'assez nouveau, et puis des électeurs qui ne sont pas forcément des idéologues d'extrême droite, mais qui ont besoin ou envie de répondre aux questions de sécurité, aux questions libérales économiquement, et puis on a une situation économique en Allemagne très compliquée aujourd'hui.
1: Alors ces électeurs de Sachsen-Anhalt, Pascal Thibault, vous les avez rencontrés? Je rappelle que vous êtes à Magdebourg, vous avez bien sûr suivi toute la campagne. On a des Allemands inquiets qui se sont rassemblés dès hier. Pascal, est-ce qu'on doit imaginer que ça va continuer ces rassemblements aujourd'hui et dans les jours qui suivent ?
0: Alors, il y a eu effectivement des rassemblements qui n'étaient pas extrêmement nombreux. Certains, par exemple, à l'instant, appellent à des rassemblements lorsque le Parlement va se constituer. On a vu un rassemblement dans le quartier gouvernemental de Berlin, assez symbolique, ou également dans la grande ville de Francfort. Il est possible que ça dure. Certainement, il faut qu'attendre que le choc finisse d'avoir ses effets, pour voir aussi est-ce que l'AfD va d'une façon ou d'une autre arriver au pouvoir. Là, on peut penser qu'à ce moment-là, la mobilisation pourrait être d'autant plus importante dans le camp qui lui est opposé.
1: Pour l'instant, rien n'est fait. Hein. L'AfD n'a pas la majorité absolue. Alors avant de voir les alliances possibles, Pascal Thibault, on peut quand même envisager que l'AfD ne saisisse pas cette opportunité aujourd'hui qui lui est offerte pour gouverner.
0: C'est une hypothèse qui n'est pas à exclure. D'ailleurs, Ulrich Zygmunt avait dit qu'il ne gouvernerait que s'il avait une majorité. Il avait même absolue en siège. Il avait même ajouté si je dispose de plusieurs sièges de plus que cette majorité absolue en siège. Donc, on verra si il fait des concessions. On pourrait aussi imaginer que, finir en beauté avec un score historique hier, sans avoir à exercer les fonctions exécutives, c'est peut-être une stratégie qui pourrait payer. L'AfD le reconnaît parfois, elle n'a pas le personnel pour gérer une région, notamment lorsqu'il faut, il faut gérer tous les ministères. Son programme est soit irréaliste, soit non finançable, donc des désillusions peut-être sont préprogrammées auprès des électeurs, et peut-être que pour la direction fédérale nationale du parti, il vaut mieux avoir ce superbe score sans exercer le pouvoir, pour pouvoir rebondir, faire fructifier ce succès avant les élections générales en Allemagne de 2029.
1: C'est une solution pour vous, Paul Maurice, qu'on vient d'évoquer ?
2: Oui, effectivement, Pascal Thibault l'a très très bien résumé. D'une part, ils n'ont pas forcément le personnel et donc ça pourrait se conduire à des échecs très forts et nous montrer l'incompétence de gouvernement de ce parti. Ça, c'est une chose. Et puis, deuxièmement, l'objectif, si une coalition se monte contre l'AFD, elle serait de bric et de broc. Ça irait des conservateurs à la gauche radicale. Vous imaginez une alliance en France entre LR et LFI. J'exagère un petit peu le trait, mais pour vous montrer aussi le panel très important des opposants. Et donc ça alimenterait, comme l'a dit Pascal Thibault, le sentiment que le système est contre l'AFD, et donc ça le ferait croître encore plus avec le sentiment d'une victoire volée à ce parti qui le ferait croître encore plus.
1: Et si l'AFD choisit donc de gouverner, cela suppose une alliance. On parle beaucoup de ce parti BSW, parti populiste. Qu'est-ce que vous pensez, vous, d'une alliance avec ce parti, Paul Maurice ? Pour vous, c'est possible et c'est ce qui va peut-être permettre à l'AFD de gouverner cette région ?
2: Alors, il y a deux choses qu'il faut voir. Pascal Thibault l'a rappelé, Ulrich Zygmunt a dit qu'il ne gouvernerait pas en coalition avec un autre parti. Donc, une coalition, comme on en connaît en Allemagne habituellement, entre l'AFD et ce parti BSW, qui est à la fois socialement très à gauche, mais sociétalement très très à droite, ne semblerait pas possible. Après, il y a une deuxième chose, qui est l'élection du ministre-président. Et cette élection, elle se fait à la majorité absolue des sièges, donc en l'occurrence 42 sièges, au Parlement régional. Et elle se fait à la majorité absolue sur les deux premiers tours de scrutin. Au troisième tour, la majorité devient relative. Et si l'alliance de Sarah Wagenknecht s'abstenait, il pourrait y avoir une élection de Ulrich Zygmunt comme ministre-président sans alliance formelle avec l'alliance de Sarah Wagenknecht. Ce serait un point fort pour lui, il serait élu ministre-président, mais en même temps, il n'aurait pas de majorité au Parlement, il serait obligé de négocier au cas par cas sur les différents projets de loi, et puis il a des projets de loi très forts, symboliques, qui n'obtiendraient pas de majorité, probablement, même en allant chercher quelques députés de la CDU ou de l'alliance de Sarah Wagenknecht. Donc c'est assez un exercice d'équilibriste assez compliqué. Donc il faut voir comment tout ceci s'organise, et en même temps, il faut aussi regarder de l'autre côté. Qui pourrait être élu ministre-président ? La CDU a 17% est décrédibilisé démocratiquement, et cette alliance, l'élection d'un ministre-président se ferait avec quatre partis, les Verts, les sociaux-démocrates.
1: Oui, donc pour vous, le ministre-président sortant Sven Schulz de la CDU n'a aucune chance de rester...
2: Je ne dis pas qu'il n'a aucune chance. Il peut être élu ministre-président dans un sursaut d'opposition absolue, étant donné, on voit, vous l'avez évoqué, le choc que ça représente dans les frontières du Land, mais aussi en Allemagne, en Europe, etc., avec les réactions internationales. Il pourrait y avoir un sursaut, ce fameux cordon sanitaire, etc., pour empêcher le gouvernement d'extrême droite d'arriver au pouvoir, ou alors un gouvernement plus technique, c'est-à-dire présenter un candidat qui ne serait pas le candidat sortant, plutôt, une figure moins visible, une figure qui formerait un gouvernement qu'on appellerait de transition technique, qui permettrait de régler les affaires courantes. Plusieurs options sont possibles, mais je n'exclus pas formellement que la CDU accède au pouvoir.
1: Bon, en tout cas, pour la candidate du parti BSW dont on parlait, il y a des ponts avec l'AFD. On l'écoute.
3: Nous avons dès le début dit que nous nous réservions le droit de décider au cas par cas avec qui nous pourrions réaliser tel ou tel projet spécifique. Et il y a bien sûr des projets que nous pourrions tout à fait réaliser avec l'AFD. Par exemple, sur le prix de l'énergie. C'est un énorme problème en Saxe-Anhalt. Pour nous aussi, c'est un projet très important. Et là, on pourrait réaliser quelque chose avec l'AFD.
1: Voilà, le projet de l'AFD, ce programme, je rappelle vraiment très très rapidement, renvoi de tous les immigrés, refonte des programmes scolaires, dénonciation des contrats médiatiques, retoquage des politiques environnementales, c'est vraiment très très résumé. Est-ce que, d'après vous, ce programme, il est réalisable, Paul Maurice ?
2: C'est difficile à dire, parce qu'il y a beaucoup de problèmes de financement. De, de ce programme. La question de est-ce qu'il est réalisable d'un point de vue symbolique sur les mesures phares, probablement, sur les questions d'éducation, de rayer tel ou tel aspect du programme d'histoire, des livres d'histoire, puisque je rappelle que l'éducation est une compétence des Länder en Allemagne, ce n'est pas une compétence
1: mais
2: fédérale.
1: Mais pas l'immigration, par exemple, qui pourrait se heurter à la loi fédérale allemande et donc...
2: S'il s'agit de couper des subventions pour des associations qui accueillent des migrants, ça peut être tout à fait faisable. S'il s'agit de renvoyer les migrants chez eux, oui, effectivement, on se heurte à la loi fédérale, mais c'est aussi un argumentaire de l'AFD, de dire nous avons tout fait ce qui est en notre pouvoir, l'État fédéral nous y empêche et donc continue à voter pour nous à l'échelle fédérale. Donc, il y a des mesures qui peuvent être mises en place. La question de l'audiovisuel public a été posée sur la table. C'est aussi une question du financement local, mais il y a aussi des choses qui doivent être négociées avec
1: mais
2: les autres lenders.
1: Paul Maurice, que c'est ce programme qui a vraiment convaincu les électeurs d'aller voter hier pour l'AFD ?
2: On le voit, la première motivation des électeurs, c'est la question de la sécurité intérieure. Dans leur motivation pour voter pour l'AFD, qu'il s'agisse des questions de sécurité intérieure au sens large, questions migratoires, questions de sécurité au quotidien. Qu'elles soient réelles ou fantasmées, en tout cas, c'est une réalité politique qu'il faut prendre en compte. Et puis, dernier point, puisque j'évoquais la sécurité intérieure, la police est également du ressort des Länder. Et donc, l'arrivée de l'extrême droite au pouvoir dans un land pose aussi des questions sur la surveillance de groupuscules d'extrême droite, qui seraient sûrement moins importantes que d'autres groupes d'extrême gauche. On pourrait avoir des problèmes de coordination sur les services de renseignement avec les autres Länder, donc ça pose aussi des questions de sécurité d'une manière générale.
1: D'autres scrutins sont à venir en Allemagne le 20 septembre prochain à Berlin, mais aussi dans le land de Mecklembourg-Poméranie-Occidentale. Est-ce qu'on doit s'attendre à une nouvelle vague de l'AFD ?
2: Alors, ce qui a convaincu les électeurs en Saxe-Anhalt, c'est la personnalité d'Ulrich Siegmund également. En Mecklembourg-Poméranie-Occidentale, l'opposante principale, la ministre-présidente sortante, est une vraie personnalité locale. Manuela Schwesig est là depuis longtemps. Elle a fait campagne contre l'AFD directement en disant c'est l'AFD ou moi. Elle est plutôt populaire dans son land. Ça ne veut pas dire qu'elle va emporter ou arriver en tête, mais il est possible qu'elle fasse un meilleur score que le candidat chrétien-démocrate sortant en Saxe-Anhalt. Et puis la personnalité de l'AFD est moins visible en Mecklembourg-Poméranie-Occidentale. Ça, c'est pour le premier aspect. L'autre aspect, ce serait un effet boule de neige sur une victoire de l'AFD en Saxe-Anhalt qui entraînerait des enthousiasmes en Mecklembourg, peut-être une visite du candidat pour soutenir Ulrich Siegmund pour soutenir le candidat, ce qui aussi pourrait entraîner une recrudescence du vote vers l'AFD. Il faudra observer dans les jours qui viennent comment ceci évolue.
1: Un mot, Paul Maurice, pour terminer cette édition spéciale. Vous qui êtes secrétaire général du comité d'études des relations franco-allemandes à l'IFRI, est-ce que l'Europe doit s'inquiéter de ce résultat en Saxe-Anhalt ? Est-ce que la France doit s'inquiéter ? La France qui est le premier partenaire européen de l'Allemagne. On a eu pas mal de réactions politiques en France. Beaucoup pointent l'Union européenne dans ces réactions. Je ne vais pas les citer, mais voilà, Jean-Luc Mélenchon, Fabien Roussel. D'après vous, il y a une inquiétude et elle est compréhensible ?
2: La montée de l'extrême droite et une victoire de l'extrême droite en Allemagne n'est jamais anodine. Elle représente énormément de choses pour la question de la construction européenne qui s'est faite justement sur les ruines du Troisième Reich. Donc ça mobilise des fantasmes, qu'ils soient réels encore une fois ou juste symboliques. Est-ce qu'il faut s'inquiéter de la montée de partis populistes anti-européens ? Probablement, parce que leur programme est fondamentalement lié à la Russie, dont l'objectif est aussi de détruire ou de saper les bases de l'Union européenne.
1: Et on suivra ça évidemment, bien sûr, sur RFI. Merci beaucoup, Paul Maurice, d'avoir été avec nous ce matin. Je rappelle que vous êtes donc secrétaire général du comité d'études des relations franco-allemandes à l'IFRI. Merci à Pascal Thibault et Muriel Paradon, envoyés spéciaux d'RFI à Magdebourg. Ils ont suivi pour nous cette élection en Saxe-Anhalt. Je vous rappelle que nous y revenons, bien sûr, dans nos journaux et sur notre site RFI.fr.
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8: Et maintenant, je crois que nous allons pouvoir vous quitter, auditeurs amis, en vous souhaitant une excellente journée à tous.
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9: Sur Radio Grésivaudan, un poème enchanté, suivi d'un dicton avec le prénom du jour. Laure, la fée du laurier, à tous les amoureux prêts à se marier, fait don pour 2 années d'une branche fleurie qu'ils devront garder dans leur petit nid. Et tout ce qu'il y aura entre eux, dans les petites choses de la vie, auront une saveur qu'ils n'auront pas encore connue. Ils devront faire provision pour les années à venir, car 2 ans, c'est vite passé. Et le bonheur dessiné, si on y prend garde, s'efface comme buée devant une glace, se transforme quelques instants en humeur chagrine, en petit poison, car la place laissée par l'or, la fée du laurier, peut être remplacée par d'autres fées malveillantes que vous découvrirez, qu'il faut chasser en repensant à l'or, la fée du laurier, qui vous aura fait aimer. Couronne sa vie à la sainte reine, si ce n'est de bonheur, au moins que cela le soit, avec des fleurs. Couronne sa vie à la sainte reine, si ce n'est de bonheur, au moins que cela le soit, avec des fleurs.

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0: 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Et si nous parlions bougies parfumées, c'est deux saisons, n'est-ce pas Michel ?
2: Imaginez Céline, vous êtes chez vous, et de votre fenêtre, vous voyez ce jour gris et sale d'hiver qui s'achève, gris et humide. Les gouttes éclatent sur les flaques d'eau autour des platanes dénudées aux branches noircies. Vous frissonnez malgré la douce chaleur de la pièce. Alors vous vous dites, pourquoi pas allumer 6 bougies parfumées qu'on vous a offertes à Noël ?
0: Oui, voilà une bonne idée.
2: Peut-être, mais pas sûr. Un informateur nous a soufflé que, bio ou pas, des bougies étaient susceptibles de contenir des phtalates toxiques. En particulier certains qui sont fortement soupçonnés d'être des perturbateurs endocriniens. Il n'en fallait pas plus pour déclencher un test. Et nous en avons acheté 16, à la fois décoratives et parfumées, dans différents types d'enseignes, de l'hypermarché au magasin de décoration.
0: Oh là là, vous m'inquiétez là. Et quels sont vos résultats ?
2: Alors, dans un laboratoire spécialisé, nous avons piégé les composés volatiles émis par chaque bougie et déterminé les concentrations générées dans une pièce de 30 mètres carrés après 2 heures de combustion. Les polluants mesurés comprennent des terpènes, dont certains s'oxydent, en formant des polluants de l'air peu recommandables. Également du formaldéhyde, un polluant majeur de l'air intérieur, qui s'avère à la fois cancérogène par inhalation et très irritant, ainsi que des phtalates, souvent toxiques pour la reproduction et pour certains perturbateurs endocriniens. Ajoutons que les bougies les moins émissives et qui ne libèrent aucune molécule nocive pour la santé appartiennent à des marques de distributeurs. Ainsi, la bougie Carrefour Ecoplanète diffuse à peine 8 microgrammes par mètre cube contre 767 pour la référence diptyque. Rien de bien surprenant. Plus la bougie est sophistiquée, plus elle contient d'éléments volatiles polluants.
0: Mais alors, peut-on encore se faire plaisir ?
2: Bien sûr, en faisant preuve de bon sens et de pragmatisme. Choisir les bougies les moins sophistiquées. Consommer avec modération. Bien aérer la pièce après l'usage. Et pourquoi pas s'orienter vers les bougies en cire d'abeille. Bougies qui peuvent revendiquer le titre d'être 100% naturelles, mais non pas fumées. Ou mieux encore, créer sa propre bougie à partir d'une mandarine et d'un peu d'huile de table. C'est ludique, économique, écologique, parfumé, et de plus, vous pourrez dire à vos amis, c'est moi qui l'ai fait.
0: Merci Michel pour ces précieux conseils. À la semaine prochaine.
2: À la semaine prochaine.
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vieille chanson que Cajun qui a été ramassée par Clifton Chenier et connu à ça comme les haricots.

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2: Merci de rester avec nous à l'écoute de RFI. Il est midi à Paris, 10h en temps universel. Et le journal, c'est avec vous, Gilles Moreau, bonjour.
3: Bonjour Caroline Paré, bonjour à tous. Dans l'actualité, l'extrême droite allemande bien placée pour diriger le Land de Saxe-Anhalt après son triomphe aux élections régionales. Elle décide de lancer des discussions pour un gouvernement régional. Le chancelier Merz, lui, n'a pas encore réagi à la débâcle de son parti, la CDU. Les émissaires de Donald Trump sont maintenant de retour après leurs discussions à Moscou et à Kiev. À Kiev qu'il assure, les nouvelles propositions qu'ils ont faites pour stopper la guerre sont plus efficaces. Nouvelle frappe israélienne dans le sud du Liban, de sources libanaises. Elles ont fait 11 morts, dont 2 jeunes enfants. Le Népal observe une journée de deuil national en hommage aux victimes de la catastrophe du 26 août. Au moins 1400 morts et plus de 5500 disparus dans la crue dévastatrice. Il était déjà mal en point politiquement et sa situation ne s'arrange pas. Friedrich Merz, le chancelier allemand, est dans la tourmente depuis que les électeurs de Saxe-Anhalt ont plébiscité l'AfD, la formation anti-immigration et pro-russe. Elle l'a emporté largement hier aux élections régionales. 44% des suffrages contre moins de 18% pour la CDU du chancelier. Pour la première fois depuis 1945, l'extrême droite s'est bien placée pour diriger une région allemande. Et pour ses partisans, c'est une immense victoire. Reportage à Magdebourg, à la capitale régionale, de notre envoyé spécial Muriel Paradon.
4: Ils sont venus fêter leur victoire en centre-ville, une bière à la main. Un petit groupe de sympathisants de l'AfD, dont certains portent des t-shirts bleus aux couleurs du parti, fiers d'afficher leur succès, comme Christopher, la trentaine.
5: Je suis super content. Toute la campagne électorale a été fantastique. On a redonné beaucoup de courage aux gens dans toute l'Allemagne.
4: Axel, lui, est un ancien carreleur à la retraite. S'il a voté pour le parti d'extrême droite, c'est surtout par désillusion. Les gouvernements successifs, dit-il, n'ont rien fait pour sa région en ex-Allemagne de l'Est.
6: Après la réunification, les gens étaient pleins d'espoir. Et puis, il y a eu le chômage, le déclassement social. Beaucoup de gens sont partis. Les femmes, les jeunes en apprentissage en Allemagne de l'Ouest. Les politiques promettent toujours des choses, mais au final, ils ne font rien. Alors, les gens en ont marre.
4: L'économie, mais aussi l'immigration, un des thèmes porteurs de la campagne de l'extrême droite qui a séduit Christopher.
5: Je pense qu'une rémigration est importante. Il faut arrêter l'afflux de migrants. On a juste freiné l'immigration. Le problème n'est pas résolu. Il faut s'en occuper.
4: Et l'extrême droite ne compte pas s'arrêter à la Saxe-Anhalt. Elle espère imposer son programme radical dans d'autres régions d'Allemagne qui voteront dans les semaines qui viennent. Muriel Paradon, Magdebourg, RFI.
3: L'extrême droite allemande a fait savoir ce matin qu'elle voulait entamer des discussions pour un gouvernement régional en Saxe-Anhalt. Dans le journal de 13h, nous serons en direct de Berlin avec Pascal Thibault. Les émissaires américains Steve Witkoff et Jared Kushner sont repartis hier soir de Kiev comme ils étaient venus, en train. La présidence ukrainienne l'assure, les nouvelles propositions qu'ils ont faites pour stopper la guerre sont plus efficaces. Les deux hommes ont aussi été reçus ce week-end au Kremlin par Vladimir Poutine. Toutefois, le président Zelensky s'attend à voir la guerre se poursuivre encore au moins cet hiver. Le Népal observe ce lundi une journée de deuil national en hommage aux victimes de la crue meurtrière du 26 août. La catastrophe a fait au moins 1400 morts et plus de 5500 disparus à la frontière avec le Tibet. Alors que les recherches se poursuivent, les drapeaux ont été mis en berne dans tous les bâtiments publics. Évoquant un tsunami himalayen, le ministre népalais des Affaires étrangères a évalué le coût de la reconstruction à des milliards de dollars. À la page économique, les graves difficultés du secteur automobile en Europe. Illustration au Royaume-Uni avec ce plan social chez Jaguar Land Rover. Le journal The Times affirme que le groupe va supprimer 4000 emplois. Baisse des ventes, droits de douane américains, concurrence asiatique. Les difficultés s'accumulent pour le constructeur britannique Alexis Bédu.
7: L'entreprise n'a pas encore précisé comment ces suppressions de postes seront réparties entre ces différents sites, mais Jaguar Land Rover, c'est 33 000 emplois au Royaume-Uni. En supprimant 4 000 postes, l'entreprise souhaite réaliser des économies d'environ 1,7 milliard de livres sterling sur 2 ans, car les résultats du constructeur britannique ne sont pas bons. Son dernier modèle de SUV électrique, très cher à l'achat, se vend mal, concurrencé par les productions chinoises. L'entreprise a également dû faire face à la hausse des droits de douane un Américain et à une violente cyberattaque qui a mis à l'arrêt sa production et lourdement affecté ses comptes. Résultat, le bénéfice a baissé de 69% lors du dernier trimestre. Ces licenciements constituent également un premier coup dur pour le Premier ministre Andy Burnham. Il a pris ses fonctions cet été avec notamment la promesse de réindustrialiser le pays. Le ministre chargé du commerce et de l'industrie, Jonathan Reynolds, a d'ores et déjà déclaré ce dimanche qu'il n'y aurait pas de plan de sauvetage financier.
3: Et à l'instant, justement, le groupe Jaguar Land Rover annonce 4000 suppressions de postes sur 2 ans. La nouvelle flambée de violence qui a éclaté au Liban fait des victimes civiles. À Beyrouth, un média d'État fait état de 11 morts, dont 2 jeunes enfants dans un village du sud du pays. Israël poursuit ses frappes en accusant le Hezbollah de violations répétées du cessez-le-feu. En Indonésie, les perturbations du trafic aérien impactent des dizaines de milliers de voyageurs. Les fumées dégagées par un volcan entrées en éruption se met une belle pagaille. Le principal aéroport de Jakarta et 3 autres ont étendu leur fermeture à ce lundi soir. Les États-Unis ont annoncé hier avoir détruit un nouveau bateau au large de l'Équateur, le 4e en 10 jours. Un navire soupçonné d'appartenir à un cartel de la drogue. Dans le même temps, une trentaine de pêcheurs ont été arrêtés. Ils sont accusés par l'armée américaine de collaboration avec les narcotrafiquants. Plus de précisions avec sur place à Quito, Eric Sanson.
0: Un marin a filmé samedi dernier la saisie puis la destruction d'une embarcation, le Maria Candelaria, à quelques 500 km de la côte équatorienne dans les eaux internationales. Au milieu du bruit du vent et d'un hélicoptère, les pêcheurs sont sommés de se rendre. Le navire est ensuite coulé, soupçonné d'avoir servi de station-service flottante pour ravitailler les navires chargés de drogue se rendant en Amérique centrale. Des membres de l'équipage sont soupçonnés de travailler pour le groupe armé organisé les Choneros, qualifié par Washington de violente organisation narco-terroriste. Une semaine avant la destruction du Maria Candelaria, 3 autres embarcations équatoriennes ont été coulées par le commando sud des forces armées américaines. Le chalutier Les Trois Frères de Jaramillo l'a été le 28 août, le Conquistados le 2 septembre et l'OM2 le lendemain. Un tribunal du port de Manta a exigé samedi la libération des 28 membres d'équipage de ces 2 derniers bateaux, estimant que la destruction des navires avait éliminé toute preuve à leur encontre. 9 autres pêcheurs sont en route vers le continent et leurs familles nient tout lien de leurs proches avec les mafias du narcotrafic. Éric Sanson, Quito.
3: Après avoir été condamné pour crime contre l'humanité et crime de guerre, il a maintenant droit à des obsèques en grande pompe. Radko Mladic, l'ex-chef militaire des Serbes de Bosnie, est mort fin août à l'âge de 84 ans. Ses obsèques se déroulent ce lundi à Belgrade, la capitale serbe, en présence d'une foule nombreuse et malgré la réprobation internationale. Dans l'actualité judiciaire, l'ouverture ce lundi à Paris du procès des 2 fils de feu l'ex-président du Yémen, Ali Abdullah Saleh. Ils sont poursuivis pour blanchiment de détournement de fonds publics et corruption en bande organisée. Les 2 frères auraient acquis des biens immobiliers de luxe à Paris pour un montant total de 16 millions d'euros. Les précisions de Laura Martel.
8: L'ex-président Ali Abdullah Saleh est soupçonné d'avoir pillé son pays durant ses 33 années au pouvoir et d'en avoir fait profiter ses proches, dont son fils aîné Ahmed, 54 ans aujourd'hui, et son 3e fils Khaled, 39 ans. D'après la note de synthèse du parquet national financier, les soupçons de biens mal acquis pèsent sur 3 ensembles immobiliers de luxe situés près des Champs-Élysées. La première transaction concerne plusieurs appartements, achetés 7 millions d'euros en 2005. La seconde, un appartement payé 6,5 millions d'euros en 2010. La troisième, une participation de 2,5 millions d'euros pour l'achat en 2011 de 2 hôtels particuliers. L'enquête a permis d'identifier plusieurs comptes parisiens appartenant à Ahmed Saleh, dont l'un a été alimenté depuis le Yémen de plus de 26 millions d'euros entre 2009 et 2011, qui aurait contribué à financer ses biens. L'origine illicite de ces fonds, inextricablement liés au régime kleptocrate d'Ali Abdullah Saleh, est établie, analyse le PNF, qui s'appuie notamment sur les rapports du groupe d'experts sur le Yémen des Nations Unies. Pour l'accusation, Ahmed Saleh aurait eu un rôle central dans le circuit de blanchiment en France, Khaled Saleh en étant la cheville ouvrière. Si les 2 frères reconnaissent la propriété des biens, ils contestent l'utilisation d'argent détourné, selon leurs avocats, qui estiment que le caractère prétendument illicite des fonds résulte de vagues allégations sans aucun élément matériel pour les corroborer.
3: Et ce procès va s'ouvrir à 11h30 TU devant le tribunal correctionnel de Paris. Enfin, à l'US Open de tennis, c'est le début de la 2e semaine, donc nous sommes à mi-parcours. Les 8e de finale ont commencé, 3 joueurs ont passé le cap sans encombre, Frances Tiafoe, Ben Shelton et Carlos Alcaraz, ce soir au tour du français Arthur Géa. Voilà, l'information revient à 13h sur RFI, tout de suite 8 milliards de voisins avec vous, Emmanuel Bastide. Bonjour et très bonne émission.
9: Bonjour Gilles Moreau, prochain journal dans 50 minutes. Et chez nous, nous allons parler de l'art de la conversation.
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1: Avec un film réalisé par Bertrand Blier en 1973, il s'agit des Valseuses. Premier grand succès de Bertrand Blier, les Valseuses devaient susciter par son ton provocant et amoral de nombreuses polémiques. C'est la cavale à travers la France de deux marginaux et d'une champouineuse délurée. Dans les rôles principaux, Gérard Depardieu, Miu Miu, Patrick Devers, Jeanne Moreau, Isabelle Huppert, entre autres.
2: Bon, qu'est-ce que je fais? J'enlève le reste ou quoi?
3: C'était vraiment pas la peine de me faire chier avec ton muscle pendant 15 jours. Oh, vas-y, mollo, tu me files le mal de mer. Mais calme-toi, nom de Dieu. Enfin, t'énerve pas comme ça. Prends ton temps. Négocie. Ah bah dis donc. Jolie performance, hein. 3 minutes et demie. Tu parles d'un sprinter, hein. Mais tout juste si t'arrives pas avant d'être parti, comment veux-tu qu'elle aille au bonheur, la môme?
4: J'y retourne.
3: Ah non, hey, tu permets. Après moi. Tiens. Regarde. Tu prends-en de la graine, vieux. Hein? Admire un peu le travail. Là. Comme ça. Tout dans la souplesse. Calmos. On a toute la nuit devant nous. Paisible. Et hop, des petites accélérations fulgurantes. Comme à l'entraînement. Un bon petit décrassage. Et puis doucement, retour au calme. Tout doux. Ça va flémarder. Que la fille s'impatiente. Pas vrai, ma petite grande, hein? Et hop, je repasse la surmultipliée.

0: te fais pas mal?
1: Non.
0: T'es sûr?
1: Ouais, ouais.
0: Moi, je te demande ça parce que d'habitude, il y en a qui suffoquent.
1: Non, non, ça va.
0: Je sais pas si tu te rends compte que t'es dans les bras d'un ténor. C'est pas bien?
1: Si, si, ça va.
0: Mais pourquoi t'es toujours comme ça, là, toi, là, là?
1: Comment que je suis?
0: Je sais pas, moi. Immobile, sans passion. Hein?
2: Tu vois pas qu'elle s'en fout de ton baratin? C'est moi qu'elle préfère.
0: Bon. Eh ben, mon vieux, vas-y. Tiens, je te la laisse. Si t'arrives à la faire godiller, je te

0: 参加历程。Ah, mais regarde-moi cette bête. J'ai jamais vu un tas pareil.
1: Tu peux pas faire un petit effort, hein? Manifester un peu plus d'enthousiasme, un minimum d'entrain à la manœuvre.
2: Mais comment tu veux qu'elle se concentre? T'arrêtes pas de nous postiner les oreilles, là. Laisse-nous travailler tranquille.
0: Je préfère encore aller pisser, au moins je sentirai quelque chose. Avec des yaourts là-dedans.
2: Si tu t'emmerdes avec nous, dis-le.
3: Mais non, pourquoi? Pas du tout. Mais...
0: Bon, si ça marche pas comme ça, vas-y, autre chose, allez, retourne-toi. Ferme les yeux?
4: Non.
0: Est-ce pour les lèvres?
4: Non.
0: Elle transpire sous les bras?
4: Non, non.
0: Oh, merde, moi je raccroche. Je vois pas pourquoi je muserais le chibre. Tiens, tu veux que je te dise, c'est un trou avec du poil autour et puis c'est tout. Rien qu'un boyau insensible. Non mais regarde-moi cette espèce de tiens, on dirait une opérée sur le billard. On pourrait aller boire un canon au bistrot du coin, on la retrouverait dans la même position en rentrant. Allez, hey, tu peux te remettre sur le dos, hein, fini la nique. Rends le bol.
2: La pudeur, tu connais?
0: Penses-tu? Elle s'en fout comme de ses premières garnitures. Excuse-nous, Marianne, j'en ai pas très fleur bleue, mais... Tu prends jamais ton pied?
3: Je sais pas. Ça me dérange pas. Elles font comment, les autres filles?
2: Elles vivent!
0: Elles se débattent, elles font du bruit, elles remercient avec les yeux.
2: Et les yeux, faut qu'ils soient hagards. Faut qu'on voit le blanc.
3: Vous avez qu'à m'apprendre.
4: Tu veux y aller?
0: Ah non, non. J'en ai marre, moi. Tu peux y aller tant que tu veux, je te la laisse.
4: Bon,

0: Un investisseur américain se promène au bord de l'eau dans un petit village côtier mexicain. Un bateau rentre au port contenant plusieurs thons. L'Américain complimente le pêcheur mexicain sur la qualité de ses poissons et lui demande « Combien de temps ça a pris pour pêcher ces poissons ?»« Pas très longtemps, » répond le Mexicain. « Mais pourquoi n'êtes-vous pas resté plus longtemps pour en capturer plus ?» demande le banquier. « Parce que ces quelques poissons suffiront à subvenir aux besoins de ma famille. » « Et vous faites quoi le reste du temps ?»«
1: Je fais la grasse matinée, je pêche un peu, je joue avec mes enfants, je fais la sieste avec ma femme. Le soir, je vais au village voir mes amis, boire de la tequila, jouer de la guitare. Une vie bien remplie, quoi. »
0: L'Américain l'interrompt. « J'ai un MBA, Masters of Business Administration, de l'université de Harvard, et je peux vous aider. » Vous devriez commencer par pêcher plus longtemps et avec les bénéfices dégagés, vous pourriez vous acheter un plus gros bateau. Avec l'argent que vous rapporterez ce bateau, vous pourriez en acheter un second et ainsi de suite jusqu'à ce que vous possédiez une flotte de chalutiers. Au lieu de vendre vos poissons à un intermédiaire, vous pourriez négocier directement avec des grossistes et même créer une marque de poissons. Vous pourriez alors quitter votre petit village pour Mexico City, Los Angeles, puis peut-être même New York, d'où vous dirigeriez vos affaires. »
1: Le Mexicain demande alors « Combien de temps ça prendrait ?»«
0: Oh, 15 à 20 ans, » répond le banquier. « Et après ?»«
1: Après, c'est là que ça deviendrait intéressant, » répond l'Américain en souriant.
0: « Quand le moment serait venu, vous pourriez introduire votre société en bourse et vous gagneriez des millions. »
1: « Des millions ? Mais après ?»«
0: Après, vous pourriez prendre votre retraite, habiter dans un petit village côtier, faire la grasse matinée, jouer avec vos enfants, pêcher un peu, faire la sieste avec votre femme et passer vos soirées à boire et à jouer de la guitare entre amis. »

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1: L'entretien qui suit a été enregistré le 30 mars 2003.

0: Eh bien, nous voici réunis, une fois de plus, à l'écoute des mots en liberté. Mais oui, vous savez, ces mots en liberté proposés à une invitée, en l'occurrence, Laure, prête à affronter par ses réactions des mots de hasard sortis de tout contexte de phrase. Nous commençons. La transparence.
1: Un verre de vodka.
0: L'islamisme.
1: Modéré.
0: L'automne.
1: Les feuilles mortes se ramassent à l'appel.
0: L'astrologie.
1: Très peu pour moi.
0: Les Écossais.
1: En kilt avec de beaux mollets.
0: L'euro. Bernard Lavillier. Les prisons.
1: Mental.
0: L'investissement.
1: À fond.
0: Les jeans.
1: Les jeans.
0: Le suicide.
1: Pourquoi pas.
0: Merci, Laure.

La belle est au jardin d'amour. La belle est au jardin d'amour, voici un mois ou 6 semaines. Son père la cherche partout, et son amant, qu'en est en peine. Faut demander à ce berger s'il ne l'a vue dans la plaine. Berger, berger, n'as-tu point vu passer ici la beauté même? Comment est-elle donc vêtue? Est-ce de soie ou bien de laine? Est-elle vêtue de satin blanc dont la doublure est de futaine? Elle est là-bas, dans ce vallon, assise au bord d'une fontaine. Entre ses mains, tiens, un oiseau. La belle lui conte ses peines. Petit oiseau, tu es heureux d'être entre les mains de ma belle. Et moi qui suis son amoureux, je ne puis pas m'approcher d'elle. Faut-il être auprès du ruisseau sans pouvoir boire à la fontaine? Buvez, mon cher amant, buvez, car cette eau-là est souveraine. Faut-il être auprès du rosier sans en pouvoir cueillir la rose? Cueillez, mon cher amant, cueillez, car c'est pour vous qu'elle est éclose.

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1: Bonjour. Aujourd'hui, nous allons parler des alarmes sonores. Vas-y, Polo. Comme vous pouvez le constater, une alarme sonore peut devenir rapidement pénible.
2: Niveau sonore, 100 décibels.
1: Tiens, en parlant de sirène, comment elle va, ma petite nymphe? Tu peux toucher les écailles, là? Oh, elle est...
2: Niveau sonore, 50 décibels.
1: Revenons donc aux alarmes qui nous occupent aujourd'hui. Le marché des alarmes sonores s'est considérablement développé depuis quelques années. Le problème, c'est qu'une sirène, un peu, c'est bien, beaucoup,
3: c'est dur.
1: Voilà, on a compris. Couchez la sirène. Vous êtes sûr que ça fait 50 décibels, une gifle?
2: Alors, couchez le bruit.

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1: Croyants ou non croyants, il est indéniable que la musique sacrée nous apporte ces substances nécessaires à notre équilibre. Je veux parler du calme, du repos, de cette sérénité indispensable à nos esprits. Ainsi, j'ai choisi de vous faire entendre de Mendelssohn un extrait du psaume 42, opus 42. Ce psaume fut écrit en 1837, lors du voyage de noces de notre compositeur. Son ami Ferdinand Hiller s'en étonne. « Mais quel étonnement n'éprouvais-je point lorsqu'il me montra le résultat musical de son voyage ?» La composition du 42e psaume, mon étonnement s'explique de lui-même, car je n'avais alors vu que le titre de l'ouvrage. Et le pathos tendre et passionné qui règne à travers de cette composition a vraiment sa source dans une confiance exclusive en Dieu et dans un sentiment d'absolue soumission à ses volontés. Tel est le principal caractère de cette œuvre, caractère qui s'harmonise admirablement avec les impressions de bonheur parfait que Félix ressentit à cette époque. De ce psaume 42, nous entendrons l'introduction, chœur divinement interprété par le Rias Kammerchor et l'Orchestre des Champs-Élysées, direction Philippe Erekweg.

L'état du monde est déplorable. Et puisqu'on veut parler de la paix, je dis que la paix, ce n'est pas seulement l'absence de guerre, de conflit, car il y a une guerre larvée partout. Il y a une guerre larvée dans les cœurs, par l'égoïsme, par l'argent. 300 millions de gosses aujourd'hui sont abandonnés sur les trottoirs du monde. Enfants des rues, prostitués, dénutris, qui ne comptent plus, dont on vend les organes, pendant que des gens s'empiffrent partout. Je dis que là, il y a une guerre. Il y a une guerre contre les enfants. Alors je dirais, lutter contre cette guerre, c'est aujourd'hui, et c'est grandir en humanité, en nous-mêmes déjà, parce qu'il y a la guerre dans nos cœurs aussi, mais aussi faire en sorte que des mômes puissent vivre. C'est ainsi qu'on fait naître la paix. Et puis, les enfants eux-mêmes sont acteurs de la paix. Est-ce qu'on est capable de les écouter, de les entendre? C'est peut-être avec eux qu'on va construire la paix de demain.

0: Dans cette émission anachronique, une fois de plus, nous vous avons proposé de talentueux artistes durant près de 60 minutes. Par ordre chronologique, vous avez écouté côté musique Taxi to the Ocean, Eric Plandet en duo avec Olivier Sens, La Bergère, R.L. Bonside, Margie Butler, Bel Oeil, Syd Barrett, Buena Vista Social Club, Félix Mendelssohn Bartholdy et 22 Piste Pirco. Les textes étaient d'Henri Dieudonné Parju, Captain Biffertz, Anonyme du Net, Anonyme du 18e siècle, Bernard de Quarabeuf, Yves Buanic, L'expression du comité de bienvenue roumain, Les impressions musicales de l'or, et un extrait de la bande originale du film de Bertrand Blier, Les Valseuses.
1: Cette émission est dédiée à Philippe Guéluc, dessinateur de génie, qui à travers son personnage principal, le chat, nous adresse le message suivant.
2: L'huître est un animal parfait dont les gens fortunés recherchent la perle, dont les gens aisés mangent la bête et dont les pauvres se font de très jolis cendriers avec la coquille. Oh, oh, oh.

0: T'es plutôt du genre silencieux, toi, hein?
1: Excuse-moi. J'ai pas une vie très intéressante. Je vais bosser. Je rentre. Je sais pas quoi raconter. Tu dois lire mon journal. Les pages sont toutes blanches.
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Vieillard écrit en herbe qui a choisi sa vie de merde. 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

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C'est pas marrant et c'est pas drôle. L'avenir qui nous attend dans ce contexte, et mondialement, a-t-on mangé notre pain blanc ?

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J'ai fait un rêve. J'étais partie en vacances toute seule au Brésil. Et un jour, je prends un bus depuis le centre-ville pour aller à l'extérieur de la ville pour visiter un marché artisanal. Donc, le trajet se passe. Je descends du bus, je longe la route sur quelques mètres. C'était au milieu d'une forêt, donc pour rejoindre le village. Alors, il y a beaucoup de monde, c'est vraiment une ambiance faite de village. Et je flâne un peu quand tout d'un coup, il y a un homme avec un t-shirt blanc et une casquette bleu clair qui me bouscule légèrement, puis il passe son chemin. Et là, je m'aperçois qu'en fait, j'ai été victime d'un pickpocket et que, en passant, il a coupé la lanière de ma... J'avais une petite pochette plate que je portais en bandoulière. Et cette pochette, elle contenait mon téléphone, ma carte bancaire, mon passeport, un peu d'argent liquide. Et donc du coup, me voilà toute seule dans un bled complètement paumé au fin fond du Brésil. Donc je suis en panique, évidemment. Et là, au loin, j'aperçois un policier en uniforme. C'est assez rigolo, il a un look un peu particulier, on dirait un peu Mario Kart ou Magnum, je sais pas. Il a une casquette, une moustache, il a des Ray-Ban solaires. Et donc je cours vers lui et en pleurant et en hurlant, enfin j'essaye de hurler en tout cas, je lui explique à moitié en anglais, à moitié en espagnol, parce qu'il faut quand même savoir que je parle pas un mot de portugais, qu'il faut qu'il me trouve un moyen de contacter l'ambassade de France et puis de toute urgence, quoi. Alors évidemment, il comprend rien, j'ai du mal à m'exprimer, il comprend pas. Et là, face à moi, arrive un jeune homme, mais excessivement beau. Il a la peau mate, brun, des grosses boucles de cheveux, des yeux verts hyper clairs. Et il me dit avec un grand sourire qu'il peut m'aider. Il faut surtout pas que je m'inquiète, que tout va bien se passer. Il me tend un gant en cuir avec des très longs doigts crochus. Et c'est marrant, en fait, on voit les coutures apparentes. Et il m'explique que je dois prendre ce gant parce que ce gant représente la main de la divinité à qui cette fête de village est consacrée. Alors, c'est une espèce de sorcière, mais plutôt du genre bienveillante. Et là, mais je hurle, mais est-ce que ça porte bonheur au moins ? Et là, je me suis réveillée.

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pensée punique. Idéologie simplifiante, développée par les Carthaginois et qui a bien emmerdé les Romains entre 264 et 146 avant Jésus-Christ. Encore assez largement employée aujourd'hui pour désigner une pensée franchement chiante et dominatrice, l'expression est parfois altérée sous la forme de pensée tunique qui doit être formellement proscrite. On préférera le concept voisin politiquement correct, plus accessible au plus grand nombre. Pensons notamment à tous ceux qui n'ont pas fait de latin à partir de la sixième et qui sont largement majoritaires dans le pays.

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17: Salut. Moi, c'est Patrick et je suis un oignon. Aujourd'hui, je vais être exécuté. Tout ce que j'ai à léguer, c'est mon histoire. J'ai pas grand-chose. Et c'est aujourd'hui que je vous la raconte. Mon histoire, elle a commencé dans la province du Xinjiang, en Chine. Dès ma naissance, j'ai su que ça allait pas être facile. On a été plantés en motoculteur. Beaucoup de mes frères ont été broyés. C'était une tuerie de masse. C'est là que j'ai commencé. C'est là que tout commence. Au début de mon enfance, c'était plutôt paisible. On était arrosé des choses comme 2 à 3 fois par jour. Avec une eau, on va pas se mentir, elle était plutôt bonne. Jusqu'au jour où on a commencé à nous envoyer du Roundup. Je me suis senti souillé. Putain de pesticides. J'ai vu ma mère se faire arracher sous mes yeux. Alors que j'étais juste un oignon grelot. Quand elle s'est fait arracher, j'ai lâché toutes les larmes de mon corps. Je savais pas où est-ce qu'il en est. Des événements comme ça, ça vous forge le caractère. Mon père, il est passé à la trappe des humains. Enfin, ils ont pas réussi à l'arracher. Et avec une vieillesse plutôt paisible, il a fini par moisir, sous terre. Comme ma mère, j'avais fondé une famille. J'avais 2 magnifiques enfants. Fanny et Jonathan. Je me suis fait déterrer sous leurs yeux. Comme ma mère avant moi. J'ai rien eu le temps de voir. Pas le temps de leur dire au revoir, rien. Même pas un câlin. J'étais entassé avec des milliers d'inconnus. Dans une énorme benne, sans aucune vue sur la lumière du jour. On s'est fait transporter dans un camion. Ça a duré longtemps. Je sais pas exactement combien de temps, ça. Une bonne. Bien 5 heures, il me semble. Et d'un seul coup, on s'arrête. On sait pas où on est, on sait pas qu'est-ce qu'on fait, où est-ce qu'on va. Tout le monde était terrorisé, personne savait ni où on était, ni depuis combien de temps on roulait. On a fini par arriver dans un entrepôt. Je l'ai su parce qu'il y a 3 types qui ont enlevé la bâche qui recouvrait notre benne. Et c'était juste avant de nous prendre un par un et de nous jeter comme des merdes sur un tapis roulant pour pouvoir nous passer au karcher. Par la suite, on a été transférés dans une salle très sombre, sèche, pimpette d'humidité, rien. Et là, j'ai eu une vision d'horreur. C'était... les miens. Que des oignons pendus par les fans. À la chaîne sur un plafond aligné. C'était morbide. On est resté là, pendu par les fans, pendant 2 semaines. Jusqu'à ce que notre peau devienne sèche et s'effrite. C'était une éternité pour moi, ces 2 semaines. À la fin, des humains rentrent avec des combinaisons et des gants pour nous arracher les fans et nous jeter dans des filets avec d'autres compagnons. Je me souviens, quand je suis rentré, j'ai bousculé un compagnon qui s'est retourné et qui m'a dit « Oh bouge, qu'est-ce que tu fais là ?» Et moi, je lui ai dit « Bah, je suis désolé, j'ai pas fait exprès. On m'a balancé dans le sac comme toi. » Et alors, j'en ai rien à foutre, gros. J'ai répondu d'un ton plutôt calme. On est tous dans la même merde, ça sert à rien de s'énerver comme ça. Il m'a dit ouais. Ouais, c'est vrai. T'as raison. Désolé, je suis tendu en ce moment. Du coup, je lui ai demandé si ça veut en aller. Il m'a répondu. D'après les rumeurs, on va être exporté quelque part en France. Ouais, ouais, j'ai entendu dire ça d'un ancien qui était avec nous pendant le lavage. On a continué de parler pendant tout le trajet. C'est devenu mon pote. Mais alors où je vous parle, il est déjà parti. Il est plus de ce monde. Je n'oublierai jamais Tom. Vraiment, c'était un brave oignon. On a été transportés avec tous nos compagnons et Tom en avion jusqu'au pays du fromage, la France. On a été placés dans une sorte d'énorme magasin qui semblait être sans fin, avec plein d'autres légumes et carcasses de viande. C'était le métro de Chambéry. Et au bout de 2-3 jours, il y a un type de petite taille qui a choisi spécifiquement notre filet. Je sais pas pourquoi, nous, il a fouillé les sacs et il a décidé de nous prendre nous. Et on s'est senti spécial tout d'un coup avec toi. Je pensais que j'allais pouvoir goûter à ma liberté. Pouvoir germer en toute tranquillité dans ma terre. Il nous a placés dans une cagette avec de l'ail avant de nous mettre à l'arrière du fourgon.

0: nous emmener dans un petit village de Savoie, à Yon-le-Jeune. Pendant le trajet, il parlait avec son collègue. Et il lui expliquait qu'il aurait travaillé pendant longtemps en Chine. Je me sentais comme à la maison.
1: Ben, j'ai été pendant 7 ans à Shanghai. J'ai ouvert mon propre restaurant.
0: Je revoyais mon enfance, ma mère, mes frères, mes sœurs, mes enfants. Jusqu'au moment où il a eu ces mots.
1: Et en fait, le mec, il se casse de ton restaurant pour aller travailler dans le restaurant d'à côté. Et en fait, il ramène tes recettes dans le restaurant d'à côté. Tu vois, c'est chinois, ça copie. C'est comment ils sont aînés, moi.
2: Et la drogue.
0: Tout est redescendu d'un coup. C'était d'un racisme. Et... un racisme banalisé. Et... ça m'a choqué et heurté. Surtout qu'il savait sûrement pas que je provenais de Chine pour avoir ces mots devant moi. Une fois arrivé à destination, on est rentré dans une grande salle blanche avec des carreaux partout. Et c'est au moment où j'ai vu les couteaux que j'ai compris. Je vais pas être trop prendre dessus. Je vais pas être trop planté, quoi. À l'heure où je vous parle, j'ai été dénudé de ma peau sèche et fébrile. Je suis là, sur une planche à découper. Je sais pas ce que j'ai fait de mal pour mériter et avoir subi tout ce que j'ai vécu. La fin s'approche. Pour moi, je pars de ce monde sans aucune haine, mais le cœur rempli de tristesse.

0: Ouais, ça craque. Hein? Ouais, tu les poses dessus et après...
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7: La répétition, c'est l'action de répéter. 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
8: La répétition, c'est l'action de répéter. Répéter, c'est redire ce qu'on a déjà dit. C'est refaire ce qu'on a déjà fait. C'est s'exercer au même exercice. C'est reproduire ce qui s'est déjà produit. Chaque année, au mois de février, les radios associatives de Aura FM se retrouvent. 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Des ateliers, des activités. 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
9: FSER.
10: Je pense que c'est le FSER sans trop de surprise.
11: Alors ça peut effectivement, cette question se peut se poser, débat, tracer des pistes, est-ce que c'est à la radio ou est-ce que c'est
12: sur place.
11: Et pas forcément. 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
11: 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Ça va être normal.
13: Si vous faites une convention,
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7: Il faut dire les choses 7 fois pour se faire comprendre.
11: Convention, attestation, facture. 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Hein? Je répète, convention, attestation, facture.
10: Je pense que c'est le FSER sans trop de surprise.
11: Le fonds de soutien à l'expression radiophonique. Il faut le remplir chaque année. L'idéal, c'est de déposer son dossier environ à la même date pour pas qu'il y ait de décalage de trésorerie.
7: La recommandation est de manger 5 fruits et légumes par jour. 5 fruits et légumes par jour.
8: Un quotidien partagé, voilà. Partagé autour de repas, cuisiné par un cuisinier.
0: Donc pareil, vous faites ce que vous mettez dedans et puis on vous met après les ingrédients.
14: C'est se lever le matin déjà,
15: venir faire les repas pour les gens. Quand il y a beaucoup de gosses et tout ça, je me lève en général vers 6h, 6h30 pour venir ici à 7h. Et puis bon, autrement, le quotidien, c'est cool. 13h30, on finit, 14h, on reprend à 17h, cool. On finit à 20h. matin en arrivant, je fais la température des frigos. Ensuite, je donne à mes employés, à mes staff, je leur donne les directives pour ce qu'ils ont à faire le matin. Et puis voilà, et puis vers 10h, on va en salle pour allumer les frigos et le bain-marie pour avoir les plats chauds à midi. Ensuite, moi, j'enchaîne sur les fours, j'enchaîne sur les cuissons. Et puis derrière, après, vers 11h30, on met tout en place, comme ça. Voilà. Et le soir, vers 18h30, on met tout en place.
7: Encore, everyday. La répétition d'une action. Exemple, prenez encore du poulet. Exemple, prenez encore du poulet. Exemple, prenez encore du poulet.
4: Oui,
9: vous aussi, non ?

0: la machine à café, je la nettoie et je la passe dans la planche et je la remonte après. Et une fois par jour.
1: Oui, quand il y a beaucoup de personnes,
0: une fois par on allume jour.
1: Tous les deux. Si, sinon, c'est que une machine. Mais c'est les mêmes process. Les mêmes process.
2: Est une méthode d'organisation scientifique du travail industriel par l'utilisation maximale de l'outillage et la suppression de gestes inutiles. Le taylorisme est une méthode d'organisation scientifique du travail industriel par l'utilisation maximale de l'outillage et la suppression de gestes inutiles. Le taylorisme est une méthode d'organisation scientifique du travail industriel par l'utilisation maximale de l'outillage et la suppression de gestes inutiles.
3: C'est aussi un lieu de vie, un environnement vivant qui évolue sans cesse, qui se construit brique par brique.
4: Bah, pendant qu'on brasse le mortier, ouais. Bah, pour que les agrégats se mélangent bien entre eux, ciment, gravier, sable. Bah, si ça s'arrête de tourner, bah, ça. Si le béton est bien brassé, on peut l'arrêter, il n'y a pas de problème. Mais elle tourne aussi parce que quand on la vide, vous voyez. Ça permet de remplir les brouettes. Une fois qu'on a fini, ben, on l'arrête, on la nettoie, on l'arrête. Et on recommence le lendemain, on l'arrête, on la nettoie, on l'arrête. Et on recommence le lendemain, on l'arrête, on la nettoie, on l'arrête. Et on recommence le lendemain, voilà. On l'arrête.
2: L'histoire se répète. L'histoire.
5: I was saved by God to make America great again.
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6: ce partage. C'est l'endroit qui revient et j'aime qu'ils reviennent parce qu'ils se répètent un petit peu. Le rituel, c'est de faire mon petit mot fléché dans le bus avant d'aller au travail. C'est de fumer une clope avec un café la journée, après le repas du midi notamment, ça va vraiment bien. Le rituel, c'est le petit coup de cul à la goulie avec le réveil. C'est tout ce qui revient avec cette
7: Le rituel, c'est me lever le plus tard possible, d'arriver à la radio, de boire un café, fumer une clope avec les collègues avant tout. Quoi.
2: Tic, contraction brusque et rapide de certains muscles, surtout ceux du visage,
7: pas trop la routine,
2: stéréotypé, habitude inconsciente, manie
7: dans le plateforme de merde numérique qui marche pas. c'est peut-être ce que je dis le plus souvent.
8: Non, alors, je me lève et je vais promener mon chien. Voilà, je me lève, je vais promener mon chien. Et puis, je me lève, je me fais mon café, ma petite clope, je vais promener mon chien, et voilà. Mollo sur la déglingue.
9: C'est fou, c'est pas important de répéter. Non, c'est pas important de répéter. On répète pourquoi ? On répète pour enregistrer les créer des automatismes.
2: La recommandation est de manger 5 fruits et légumes par jour. 5 fruits et légumes par jour.
9: Et plus tu maîtrises, et plus t'es libre.
8: Est-ce que tu veux dire des cycles aussi de cette psychologie que tu fais tout le temps les mêmes choses sans t'en rendre compte? Tu es tout le temps dans un cercle vicieux et t'arrives pas à en sortir. Mon psy il disait que j'arrivais pas à choisir mes relations amoureuses parce que justement je restais dans le même schéma. Et du coup, j'étais bloquée, pas de solution. J'étais bloquée dans mon cercle vertueux. Enfin, invertueuse, bon. Enfin, je sais pas comment on dit à l'inverse, mais ça se répète un peu souvent. J'arrive jamais à finir les choses. Ça, c'est systématique.
2: Prenez encore du poulet.
8: Pareil. Exemple. Prenez encore du poulet. J'arrive pas à finir les choses.

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0: puis d'un coup, grand ciel bleu, grand soleil. 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

la neige. Tu... Tu... l'attends. De tomber. La neige. Beaucoup. Beaucoup.

station là. De ski. 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
1: Lundi 7 septembre, bonsoir à tous. Soyez les bienvenus dans la session soirée de l'info sur RFI. 3 heures d'actualité au programme, c'est parti. Dans 10 minutes, le grand reportage qui va avoir un écho fort au lendemain de la percée historique de l'extrême droite allemande en Saxe-Anhalt. RFI sera à bord de l'Ocean Viking, bateau affrété par l'ONG française SOS Méditerranée pour venir en aide aux migrants qui tentent de traverser la Méditerranée, devenue l'une des routes migratoires les plus mortelles au monde. Ce sera avec Elliot Brachet. Juste après, le débat du jour, la France traverse une nouvelle vague de chaleur après un été meurtrier sur le front des incendies. Les candidats à la présidentielle s'intéressent-ils au climat? Nous poserons la question, est-ce que ce sera un thème de campagne? En tout cas, le sujet préoccupe les Français, mais dès lors, pourquoi un tel décalage avec les propositions affichées par les politiques? Comment l'environnement pourrait-il davantage s'imposer? Réponse à suivre dans 30 minutes. Dans une heure, le grand journal du soir et le dossier qui sera consacré à cette nouvelle illustration des difficultés de l'industrie automobile, puisque le constructeur emblématique britannique Jaguar Land Rover prévoit de supprimer 4000 postes d'ici 2 ans. 18h30 TU, Afrique Soir, première édition de ce lundi. 19h10 temps universel, dans 2h10, le grand entretien du soir avec l'astrobiologiste française Nathalie Cabrol, elle qui s'intéresse aux autres planètes que la Terre, va poser cette question. Qu'est-ce que la vie? Alors évidemment, ce ne sont pas les mêmes références que les nôtres, mais les travaux passionnants qu'elle livrera à Frédéric Genot. Et puis Accent d'Europe, ça vous le savez, c'est le dernier rendez-vous de cette session soirée de l'info sur RFI. L'Europe et la défense au menu ce soir. Est-ce que le vieux continent a les moyens de se défendre seul? Nous serons en Croatie, nous serons en Italie, et ce sera à partir de 19h40, temps universel. Voilà pour le programme, pour l'heure 17h02 TU. Bonsoir Adrien Delgrange.
3: Bonsoir Romain Ozoué, bonsoir à toutes et à tous.
1: L'heure de votre journal est à la une ce soir. Eh bien, on est au lendemain évidemment de cette victoire que j'évoquais de l'extrême droite lors d'une élection régionale en Allemagne. Pour l'AFD, l'heure est aux négociations.
3: Oui, certes, la victoire est large, 44%, mais faute de majorité, l'AFD cherche des solutions, cherche des alliances. Ulrich Siegmund, tête de liste de l'AFD en Saxe-Anhalt, pourrait diriger la région. Il souhaite pour cela disposer d'une majorité stable.
4: Nous allons mener des discussions et voir si nous pouvons obtenir le ralliement d'un groupe parlementaire ou de députés individuels pour relever avec nous le défi historique qui nous attend. Nous verrons qui soutient nos positions de base. Cela implique tout d'abord d'élire un ministre-président AFD et non des arrangements qui ne seraient pas fiables sur la durée. C'est décisif et je ne sais pas aujourd'hui si cette fiabilité sera au rendez-vous. Nous le verrons dans les semaines qui viennent.
3: Propos recueillis par Pascal Thibault. Ils ne sont que 5 élus, mais c'est peut-être eux qui détiennent les clés du pouvoir en Saxe-Anhalt. Le parti BSW pourrait bien jouer les faiseurs de roi entre l'AFD et les autres partis au Parlement de cette région de l'Est du pays. Sofia Katsenkova, le BSW, quelle est cette formation qui est prête à collaborer avec l'extrême droite alors qu'elle se situe à l'extrême gauche sur l'échiquier politique?
5: Effectivement, le BSW est un parti difficile à classer. Il est né en 2024 d'une scission avec Die Linke, le parti de gauche radical allemand. Sur l'économie, le BSW reste très à gauche. Hausse du salaire minimum, plafonnement des loyers, plus de protection sociale. Mais sur l'immigration, le ton est radical et populiste. Renforcement des contrôles aux frontières et plus d'expulsion de migrants, proches des idées de l'extrême droite. Le BSW se rapproche aussi de l'AFD sur la politique étrangère. Le parti radical de gauche veut arrêter les livraisons d'armes à l'Ukraine, lever les sanctions contre Moscou et reprendre les importations de gaz russe. En Saxe-Anhalt, les 5 élus du BSW deviennent incontournables car l'extrême droite détient 39 sièges sur 83 au Parlement régional. Il lui manque donc 3 députés pour avoir la majorité absolue. Pour l'instant, si le BSW ne semble pas ouvert à une coalition officielle avec l'AFD, il n'exclut pas pour autant de collaborer avec le parti ponctuellement.
3: Enfin, nous retiendrons le peu de réaction en France du Rassemblement National au lendemain de cette victoire historique de l'AFD. Ni Marine Le Pen, ni Jordan Bardella n'ont réagi au triomphe de leur ex-allié d'extrême droite. Il avait été tué par balle en plein cœur de Paris. Federico Rambourou, l'ex-international argentin de rugby, est mort en mars 2022. 4 ans et demi plus tard, le temps est à la justice. Le procès de 4 personnes impliquées dans la mort de Federico Rambourou s'est ouvert cet après-midi devant la cour d'assises de Paris. 4 personnes, dont 2 sympathisants d'ultra-droite déjà condamnés dans une affaire pour violence aggravée, Loïc Le Priol et Romain Bouvier. Laura Martel, bonsoir.
6: Bonsoir.
3: Vous avez suivi cette première audience, Laura. Loïc Le Priol est jugé pour assassinat, c'est-à-dire meurtre avec préméditation. Romain Bouvier pour tentative d'assassinat. Des qualifications qu'ils ont contestées lors de leur première déclaration.
6: Alors, dans la salle Voltaire, partie civile et accusée se font face, un face-à-face déjà empli d'émotions. Maria, la veuve de Federico Rambourou, ne peut retenir ses larmes quand sont mentionnés le nom de leurs 3 enfants. Puis c'est d'un regard particulièrement intense qu'elle fixe chaque accusé, tandis que le président rappelle d'abord la Rix, qui avait opposé d'un côté Federico Rambourou et son ami Egarty, aux accusés, puis revient sur le drame, les sympathisants d'ultra-droite qui retrouvent les 2 rugbymen, Romain Bouvier qui fait feu 4 fois, blessant Rambourou, avant que Loïc Le Priol ne tire 6 coups, dont ce fatal à l'Argentin. Pourtant, tous 2 contestent la préméditation et l'intention de tuer. Tête basse, apparemment émue, Romain Bouvier assure n'avoir voulu tirer qu'au sol. De son flot de paroles un peu confuses ressortent les mots catastrophe et tragédie effroyable pour qualifier la mort d'Rambourou. La voix plus assurée, Loïc Le Priol expose d'emblée son axe de défense. J'ai toujours expliqué avoir tiré pour me défendre. Ce sera à la cour de décider si cette défense était légitime ou non, avance le trentenaire, dont la silhouette et les petites lunettes font plus penser à un premier de la classe qu'à un ancien militaire. Mais quelle que soit cette décision, ajoute-t-il, c'est à vie que je serai condamné à porter ce drame immense et je ne cesserai jamais de demander pardon. Face à lui, le regard de Maria Rambourou semble se durcir encore.
3: Merci Laura. Laura Martel à la cour d'assises de Paris. Des milliers de personnes réunies à Belgrade pour leur adieu au criminel de guerre Ratko Mladic. La foule s'est pressée aujourd'hui à Belgrade pour les obsèques de celui qui est aussi surnommé le boucher des Balkans. Ratko Mladic est mort fin août à l'âge de 84 ans. Cet homme avait été condamné pour génocide et crimes contre l'humanité durant la guerre de Bosnie dans les années 90, ce qui n'empêche pas certains de le considérer encore comme un héros. Une déclaration d'un porte-parole de l'Union européenne face à ces rassemblements, la glorification de criminels de guerre n'ont pas leur place dans l'Union européenne ni dans les pays candidats à l'adhésion, comme c'est le cas de la Serbie. La présidente de la Commission européenne termine un déplacement officiel à Nuuk, capitale du Groenland. Ursula von der Leyen, qui n'est pas venue les mains vides, 200 millions d'euros pour ce territoire autonome danois. Tout au long de son déplacement, Ursula von der Leyen a poussé un même message. Cet îlot doit exister avec l'Europe plutôt qu'avec les États-Unis. L'histoire à présent d'un soldat de la Légion étrangère, d'abord enlevé, puis libre, dans des conditions rocambolesques. José Holger Melo Chari, le caporal colombien de la Légion étrangère française, avait été pris en otage début août par la guérilla de l'EMC. C'est un groupe dissident des FARC. Marine de la Moissonnière, cet homme âgé d'une 30aine d'années a réussi à échapper à ses ravisseurs.
7: D'après une source militaire colombienne jointe par RFI, José Melo Chari a profité d'un instant d'inattention de l'un de ses gardes pour prendre la fuite jeudi dernier. Commence alors pour lui un périple de 4 jours dans une zone montagneuse et froide. Samedi soir, il parvient finalement à rejoindre un poste de police. De là, il est transporté par hélicoptère à Pasto, la capitale de l'état de Nariño, où il passe actuellement des examens médicaux. Son entraînement militaire lui a été très utile, mais il est éprouvé physiquement et mentalement par ces 4 jours de marche, confie encore ce responsable de l'armée, qui ajoute que pour l'instant, José Melo Chari n'a pas donné de détails sur le mois qu'il a passé aux mains de la guérilla de l'EMC. Le caporal de la Légion étrangère française, qui était en permission quand il a été enlevé, doit être entendu sur ses conditions de détention, les infrastructures et les moyens dont dispose ce groupe criminel. Nous verrons bien ce qu'il aura envie de nous dire, précise cette source militaire. José Melo Tchari s'inquiète d'éventuelles représailles contre sa famille qui vit dans la région.
3: Jaguar Land Rover, constructeur automobile britannique de luxe, a annoncé aujourd'hui son intention de supprimer 4000 postes d'ici 2 ans, après plusieurs mois de turbulences marquées notamment par une cyberattaque qui a paralysé sa production ainsi que les droits de douane de Donald Trump sur le secteur. Toutes ces informations sont à retrouver quand vous le souhaitez sur notre site internet. D'ici quelques secondes, grand reportage sur l'Ocean Viking, le bateau des SOS Méditerranée.
8: Pour moi, c'est très choquant parce que du coup, c'est presque déprimant des fois d'aller prendre son masque et son tuba et de voir que tous les coraux sont blancs et qu'il y a moins de poissons. En 50 ans, il y a eu vraiment une dégradation. Ouais. Je suis de cette génération qui a vu ça, en fait, cette perte de la biodiversité. Ouais. Et c'est un énorme défi de se dire on va essayer de restaurer ça, on va essayer d'améliorer la situation. Mais moi, je reste optimiste, on va dire, on ne va pas baisser les bras. Et il y a des choses à faire, donc on va essayer de le faire.
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9: Cyclone, montée des eaux, érosion côtière, dans l'océan Indien, les petits états insulaires sont en première ligne face au dérèglement climatique. À La Réunion, territoire français, comme à l'île Maurice, la pression humaine se rajoute à ces phénomènes pour mettre à mal les écosystèmes marins. Et ce sont dans les lagons que les effets sont les plus visibles. Blanchiment des coraux, disparition de la mangrove, perte de la biodiversité. Essentiels à la survie de nombreuses espèces, les lagons font de surcroît barrière aux assauts du climat. Chaque conférence internationale pointe cette menace, la mobilisation s'organise. Océan Indien, lagons en danger, un grand reportage d'Anne Verdaguet.
10: Bonjour. Alors moi je m'appelle Bruce et je travaille à la réserve naturelle marine de La Réunion. Alors, on écoute, on se retourne, on s'assoit sur le sable.
11: Nous sommes sur la plage de l'Ermitage, l'une des plus belles de l'île de La Réunion, complètement vidée de ses touristes en ce début d'après-midi de printemps.
10: Tu vas t'asseoir là-bas. Voilà.
11: Bruce Covin, casquette vissée sur la tête, est responsable du pôle éducation à la réserve marine.
10: Alors déjà, première question, d'après vous, ça consiste en quoi mon travail? Enlève la main.
12: À protéger les coraux.
10: À protéger les coraux. Est-ce qu'on s'occupe que protéger les coraux, nous?
12: De ne pas marcher sur les coraux.
10: Voilà, mais on s'occupe de protéger ce qu'on appelle le récif corallien. Et le récif corallien, est-ce qu'il n'y a que les coraux?
12: Non, il y a aussi les poissons, il y a des requins.
10: Il y a les poissons.
11: En face de lui, assis en rond sur le sable blanc, une dizaine d'enfants d'une classe de CE2 de la ville du Tampon.
10: Vous savez combien il y a d'animaux différents dans le lagon, là?
12: Il y en a 1,150.
10: 3,000 espèces différentes. C'est beaucoup ça ou pas?
12: Oui.
10: Voilà. Donc nous, on s'occupe de protéger. On ne s'occupe pas de protéger toute la mer, mais on s'occupe de protéger les récifs coralliens, les lagons. Okay.
11: Le lagon qui fait face à la plage, c'est l'image de carte postale que l'on s'imagine tous. Eau translucide, bleu turquoise. Et tout autour, une ceinture de corail qui fait une vingtaine de kilomètres.
10: Alors, vous allez vous lever, vous allez me chercher une petite branche de corail. Regardez, et je vais commencer à faire des grains de sable. D'accord ? Allez, c'est parti, on fait des grains de sable.
11: Derrière la vision paradisiaque se cache une réalité bien plus sombre. Le récif corallien de La Réunion, qui est âgé de 8500 ans, est aujourd'hui en grand danger. La raison, ce sont les températures élevées de l'océan, mais aussi la venue d'un cyclone en février 2025 appelé Garance et qui a provoqué d'énormes coulées de boue dans le lagon et des pertes incommensurables.
10: Dès début février, on a commencé à observer un phénomène de blanchissement massif des récifs coralliens de La Réunion. Et c'est le plus intense phénomène de blanchissement corallien qui est connu La Réunion depuis ces 30 dernières années, voire depuis toujours. Hein, jusqu'à 20-30 mètres de profondeur, on a eu des colonies blanchies. Donc près, on va dire, au moins 80% des coraux ont blanchi. Hein. Donc c'est pas un phénomène irréversible, hein, le blanchissement corallien. Il peut y avoir une récupération à un moment donné. Et heureusement, à La Réunion, on a observé des récupérations qui étaient de l'ordre de 80%. Hein. Sauf que c'est rajouté, donc on a une température très très chaude depuis des débuts d'année. Et en plus, donc scénario catastrophe, donc, c'est un peu toujours en lien avec la température. On a une cyclogénèse en fait qui s'est mise en place juste au nord de La Réunion. Un cyclone est descendu droit sur nous. Hein. Les pluies ont été diluviennes et l'épée de Damoclès qui pesait autour des récifs coralliens s'est abattue. Et là, c'est catastrophe parce qu'on a eu des coulées de boue intenses. On pense qu'en tout, hein, au niveau récif corallien, il y a à peu près 100 hectares de platiers coralliens de zones bioconstruites qui ont été fortement endommagés et 40 hectares de récifs coralliens qui ont été totalement détruits. Et le lagon de Saint-Leu est mort. C'est un constat, voilà, c'est le constat un peu dur de cette année, c'est terrible. Terrible. Enfin, je vois, j'en parle, ça me soulève le cœur.
13: Vous êtes un peu ému.
10: Ouais, je suis ému complètement. J'ai du mal à y croire en fait. Quand je mets un masque là-bas, je dis c'est pas possible. Voilà, c'est des moments difficiles, mais bon, voilà, c'est pour ça que il est plus que temps d'avoir une prise de conscience. Hein. La deuxième mort du récif, ce serait l'indifférence.
11: Cette menace sur les lagons des régions tropicales est aujourd'hui bien documentée. Près de 90% des récifs coralliens risquent de disparaître d'ici 2050. Ils ne représentent que 0,2% de la surface des océans, mais ils abritent 25% de la biodiversité marine. Ce sont aussi des barrières naturelles contre les assauts du climat. Près de 2 millions d'espèces différentes vivent dans ces pouponnières qui voient grandir un quart des poissons de nos océans, dont certaines espèces que nous consommons. La pêche, justement, c'est l'autre menace pour le lagon. À quelques kilomètres de la plage de l'Ermitage, en haut de la côte escarpée du cap de la Houssaye, deux policiers de l'environnement surveillent, jumelles à la main, les allées et venues près du rivage. C'est là que commencent les 45 kilomètres de la réserve naturelle. La chasse sous-marine y est strictement interdite.
14: Bonjour. Bonjour.
11: Jérôme Surros, responsable du pôle surveillance et police, secteur nord.
14: Voilà, les impacts les plus importants, nous, sur la réserve naturelle marine, bien sûr, c'est les infractions au niveau de la pêche de nuit, surtout dans les lagons. Hein. On revient souvent dans le lagon, parce que dans le lagon, c'est quand même une nursery. Hein. C'est simple, hein, le pêcheur...

0: l'été.
1: L'an passé, 68 procès-verbaux ont été dressés et 250 kilos de poissons saisis. Mais depuis 10 ans, le braconnage de nuit se fait plus rare. La pêche professionnelle, elle, est autorisée, mais très réglementée. Des quotas ont notamment été instaurés sur les ourites, ces poulpes locaux dont la population est en baisse constante et dont les stocks ne se renouvellent plus. Dans les bureaux de la réserve marine, la liste des poissons en danger est à la vue de tous. Une cinquantaine d'espèces sont répertoriées en rouge, en particulier la famille des poissons papillons et des mérous. Tevami Srungasamy, responsable du pôle patrimoine à la réserve naturelle.
2: Un exemple de poisson qui est classé sur cette liste rouge, donc sur le niveau le plus élevé, c'est le mérou patate. C'est un poisson en fait qui peut devenir de très grosse taille, il peut atteindre 1,20 m, voire plus. Et donc pour atteindre cette taille, il lui faut du temps. Donc il lui faut du temps avant d'atteindre sa maturité de pouvoir se reproduire, et il lui faut du temps avant d'atteindre cette taille. Et souvent c'est considéré comme un trophée en chasse sous-marine, donc il est également recherché en chasse. Donc voilà, c'est un exemple.
1: À La Réunion, comme dans les autres îles de l'océan Indien, où la pêche se transmet de génération en génération, les réglementations ont parfois du mal à être comprises. Retour au Cap Laoussé, où deux pêcheurs à la ligne ont posé leur canne au milieu des rochers. À quelques mètres de là, André, un plongeur de 28 ans, remonte des déchets à la surface. Lui aussi a constaté la baisse des stocks de poissons, mais il admet qu'entre respect des traditions locales et sauvegarde de la biodiversité, il y a un savant dosage à trouver.
3: Je le remarque sur les perroquets, les mérous, ouais. Sur les poissons prédateurs, c'est simple. Avant, les gens ici au Cap Laoussé, c'était pas rare qu'ils ramenaient du poisson. Aujourd'hui, c'est plutôt l'inverse, c'est rare qu'ils en ramènent. Et quand j'étais petit, tu voyais des jolis poissons sortir des caps de roche. Maintenant, c'est plus tout le cas. La contradiction, elle est sur le fait qu'il faut sensibiliser les générations qui arrivent. Si on ne sensibilise pas les petits, ils répètent uniquement les schémas des anciens. Il faut que vous pensiez que la ressource n'est plus la même qu'avant, on est plus nombreux sur l'île, les lagons sont plus endommagés qu'à l'époque, il n'y a plus le même taux de renouvellement, etc. Donc forcément, on n'a plus accès aux mêmes ressources. Et c'est pour ça que moi je disais, ne pas brimer trop les gens, mais de quoi faire pour que les populations de poissons reviennent à leurs normes.
1: Dans l'océan Indien, l'archipel des Mascareignes, ainsi que Madagascar, les Comores et les Seychelles, figurent parmi les 34 principaux points chauds de biodiversité mondiale. Des zones qui sont à la fois très riches, mais aussi très menacées. Nous voici à l'île Maurice, où le récif s'étend sur 150 km et abrite 200 espèces de coraux sur les 800 recensés dans le monde. Nous montons à bord d'une barque de l'ONG Coral Garden Conservation. La réserve de Saint-Félix s'étend sur 42 hectares. C'est une aire marine volontaire, sans statut légal, et dont la protection repose uniquement sur la bonne volonté des habitants. L'équipe y expérimente une technique de reproduction pour repeupler les récifs, en attirant des larves de coraux sur du verre expansé immergé dans la mer.
4: Okay. Là, on va aller sur le site où on a les jardins.
1: Bajaj Yann Suraj, chercheur à l'Institut océanographique de Maurice.
4: Ça, c'est un... On appelle ça des glass foam. C'est-à-dire du verre qui a été chauffé à très haute température et c'est très, très léger. On le met en mer pour attirer les larves de coraux pour qu'ils se déposent et ensuite, on peut les récupérer. Et on leur fasse grandir pour devenir des colonies de coraux. Ça, c'est juste un test qu'on fait parce qu'on ne sait pas si ça va marcher à Maurice ou ça va pas marcher. Là, on va l'essayer à Maurice.
1: L'expérience bénéficiaire du programme Varuna, financé par l'Agence française de développement et mise en œuvre par Expertise France, a déjà montré des résultats. 800 fragments de coraux ont pu être replantés sur des structures qui ressemblent à des tables sous-marines visibles à l'œil nu. Et l'on constate qu'elles ne sont pas à l'abri des phénomènes climatiques.
4: Là, ce qu'on va faire, c'est que vous allez voir qu'on a des pépinières, des tables. Là, vous voyez là, vous avez des tables là. Ça, ce sont nos pépinières avec des coraux. Mais sur les tables, vous allez voir qu'on a des boutures qui ont blanchi. Et là, ils n'ont pas encore récupéré, mais quelques-uns sont déjà morts. Là, vous voyez les coraux.

0: vous voyez là, tout blanc. Ça, ce sont les coraux qui ont blanchi. Sans un barrière, on n'aura pas ce lagon où on a plein de vie. C'est pour ça qu'il faut le protéger, mais aussi restaurer. Parce que les pressions climatiques sont trop rapides, alors la nature ne peut pas se régénérer par lui-même.
1: La température de l'eau a atteint 32 degrés cette année à l'île Maurice. Un stress important pour ces organismes, surtout quand cela se produit plusieurs jours d'affilée. Résultat, 83% des coraux de la réserve ont blanchi durant le dernier été austral. La moitié n'ont pas survécu. Sur l'île Maurice, un autre danger menace les récifs, la surpêche dans le lagon. Des restrictions ont été mises en place. La pêche à la dynamite et l'exploitation du sable du lagon sont notamment interdites. Titra Tantoul, biologiste en charge du projet de conservation de la réserve de Saint-Félix.
2: Si l'écosystème disparaît, l'écosystème corallien, bah les pêcheurs vont être les premiers à souffrir. Parce que s'il n'y a pas de poissons, il n'y a pas de travail pour eux. Et aussi, les coraux à Maurice ont aussi une esthétique touristique aussi. Donc il y a beaucoup de sites de plongée où on a des coraux, etc. Donc l'économie aussi va souffrir. Et l'écosystème, donc comme je dis, une barrière naturelle, donc il y aura plus de risques d'érosion, etc. Et imaginez-vous s'il y a un tsunami là maintenant, ben on est terminé quoi.
1: Au bord de la réserve de Sainte-Félix, les bungalows et les hôtels de luxe s'étalent le long des plages de sable blanc. Chaque année, 1 milliard de visiteurs viennent à l'île Maurice. Le rôle du tourisme et de l'hôtellerie est indéniable dans la destruction des organismes vivants du lagon. Rendez-vous est pris à l'Université des Mascareignes pour retrouver Emmanuelle Demahé. Elle est doctorante et tente de comprendre le poids des activités humaines sur la barrière corallienne de Maurice.
3: Forcément, c'est le changement climatique à lequel on pense en premier, avec l'effet de la température et l'effet sur le milieu marin, les températures qui augmentent. Mais c'est une combinaison de tout, donc on ne peut pas cibler une en un particulier, mais on pense que les activités humaines, bien sûr, c'est eux qui ont le plus de répercussions sur le milieu marin. Il y a bien sûr les nageurs, on appelle ça les snorkeleurs, donc ceux qui ont le masque et le tuba, qui vont marcher sur les coraux, qui vont amener aussi, ils ont leur crème solaire, donc des fois il y a l'impact de la crème solaire aussi sur le milieu marin. On a aussi les bateaux qui malheureusement jettent leur ancre sur les coraux, donc il y a ça aussi. Et puis bien sûr, il y a les constructions qui sont trop près des plages.
1: Le tourisme et ses services représentent 40% du PIB de l'île Maurice. Des complexes touristiques qui occupent aujourd'hui la majeure partie du littoral, construisant toujours plus près des lagons, arrachant les herbiers et les mangroves pour y planter des cocotiers plus proches de l'image de carte postale.
3: C'est vrai que ça produit des déchets, déjà d'avoir un chantier près des plages, près de la mer. Donc ces déchets, on les retrouve malheureusement dans l'eau. Donc du coup, ça impacte ce milieu marin. Il y a aussi l'effet de prendre du sable. Enfin, quand on construit, on prend du sable ou on rejette du sable. Donc cet effet de sédimentation va aussi rendre la turbidité de l'eau un peu plus foncée. Donc ça joue sur la lumière. Les coraux, malheureusement, n'ont pas cette lumière qui arrive jusqu'à eux. Et du coup, ça impacte leur fonction, parce qu'ils ont besoin de cette lumière pour fonctionner.
1: Nous retrouvons les équipes de la fondation Odysseo dans le lagon du Morne. La mangrove y était très présente il y a quelques centaines d'années. Elle a été détruite, notamment pour son bois très prisé, mais aussi pour dégager la vue des complexes hôteliers. L'un des programmes a pour objectif de replanter sur place 10 000 plantules de mangrove. Léa de Oliveira, responsable de la programmation pour la fondation Odysseo.
4: On a pu contacter des femmes qui ont été formées à la plantation de mangroves. On les a ramenées dans le projet et ce sont elles qui, tous les jours, toutes les semaines, replantent à la main, un par un, chacune des propagules de mangroves qu'on ramasse et qu'on replante dans la mangrove. Ne pas intégrer la population locale, c'est mettre en danger les projets de conservation parce qu'on a besoin de cette cohésion entre les deux pour que ça fonctionne. C'est pour ça qu'on essaie de développer une activité économique en proposant des formations aux personnes du village pour qu'ils puissent trouver un intérêt à la préservation de cette mangrove. Le but, c'est de produire du miel de mangrove qui est un produit pas présent à Maurice, mais qui existe à Madagascar ou en Inde, avec une grande valeur ajoutée et qu'elles pourront revendre après pour améliorer leurs revenus.
1: La mangrove, un écosystème étonnant qui ressemble à une forêt amphibie, capable de vivre dans l'eau salée mais aussi en dehors. Des palétuviers majestueux dont l'importance est capitale pour la préservation de l'île.
4: D'une part, elle filtre l'eau et les sédiments qui arrivent depuis la terre, elle en extrait la plupart et laisse une eau relativement propre dans le lagon, ce qui permet déjà de réduire la pollution en mer. Elle a aussi cette fonction de nurserie pour pas mal d'espèces de poissons et de crustacés, dont des espèces qu'on consomme nous-mêmes. Donc elle est importante pour l'économie de la pêche. Et la propriété qu'elle a de filtrer l'eau et les sédiments, c'est aussi ce qui lui permet de stocker du carbone dans son sol. Et grâce à cette propriété-là, elle est capable de stocker jusqu'à 5 fois plus de carbone qu'une forêt terrestre normale. Et pas seulement ça, si on multiplie les surfaces de mangrove, on multiplie la protection des côtes contre l'érosion.
1: L'île Maurice, un confetti dans l'océan de 2040 km², qui est en réalité un géant des mers. Sa zone économique exclusive est constituée de 99,9% des territoires marins, une richesse pour la population locale dont la participation aux efforts de sauvegarde et de conservation est essentielle.
4: Jusqu'ici, la conservation, la restauration, ça a été beaucoup. Ça a commencé par les forêts et c'est surtout resté autour des écosystèmes terrestres. Parce que c'est quelque chose que les gens peuvent faire concrètement tout de suite. On peut tous avoir un potager, on peut tous planter des fleurs, on peut tous faire quelque chose dans notre jardin. Mais l'océan, c'est plus compliqué. Je pense que les gens ne savent pas vraiment quoi faire, qu'est-ce qu'on pourrait faire pour restaurer l'océan. Alors qu'en réalité, il y a beaucoup de choses qu'on peut faire, surtout se mobiliser, connaître notre océan et militer pour qu'il soit pris en compte, que des fonds soient alloués à la conservation et à la restauration. Pourquoi pas faire du volontariat dans sa vie de tous les jours, les petites actions comme ne pas jeter son plastique par terre, ne pas dégrader les écosystèmes quand on les visite. Donc je pense effectivement que le futur est tourné vers l'océan et là, notre survie est tournée vers l'océan.
1: Avant de partir, nous faisons la connaissance de Kanchan Kin, un artiste mauricien qui récupère des déchets, notamment sur les plages, pour fabriquer des instruments de musique. Bouteilles en plastique, tuyaux en PVC et bidons rouillés servent à sensibiliser à sa manière aux dangers qui menacent le lagon.
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0: Le pourquoi tu, suivi de Fragments du cri cru, deux textes de Jean-Albert Mazaud, sur des lectures de Colline Ferreira d'Albino et Arthur Clairet, du Cours Charmet.
1: Pourquoi je n'ai pas crié, crié vers toi? Pourquoi? Tu avais tout à mes yeux, ce dont j'avais besoin, alors pourquoi? Pourquoi j'en ai préféré d'autres, de plus beaux, de plus virils, de plus quoi? Pourquoi me fallait-il jouer à la connasse, la conne qui veut de la gaule, du fantasme de Perlimpinpin, de la braguette magique, du chibre, de Merlin? Pourquoi faut que je me fasse mal, me casse la gueule, amoureuse des mecs, des mèmes, et non d'un homme, l'homme que tu étais? Dis-moi pourquoi. Et ce baiser, pourquoi? Pourquoi ce baiser de toi? Ce baiser, un baiser, et c'est quoi un baiser? Un mouvement, un souffle, presque rien. Mais ce baiser, ce simple baiser, ce baiser tropical, humide, ce baiser océan, avec toute sa charge saline d'algues marines, d'animalité aquatique, ce baiser en rouleau par vagues, tremblement de mer, ce tsunami tout orgasme qui m'a laissé pantelante, repue, ravie, au sol tremblante. Pourquoi? Et pourquoi, après ce séisme orgasmique en moi, pourquoi tu m'as dit « Je crois que tu n'as pas besoin de moi ». Pourquoi as-tu dit ça? Et pourquoi je n'ai rien dit? Moi, la ravissante, pourquoi je ne t'ai rien dit? Pourquoi je t'ai laissé t'en aller, constater que tu étais déjà partie? Pourquoi je n'ai pas crié? Pourquoi je n'ai pas crié vers toi? Pourquoi je ne me suis pas écrié que si j'avais besoin de toi, besoin de ta voix sur ma peau et sur mon sexe, de tes mots, de ton haleine, sur mes reins, de ta bouche, à tous les pores de mon âme? Que j'avais tant besoin de toi.

qui n'a jamais reçu la matérialité du cri de Jenica ne sait pas ce qu'est la voix, ce qu'est la vie. Qui n'a pas entendu son cri solide de briques et de caillasse ne connaît rien de l'imprécation, de la profération. Qui n'a pas été percuté par son élan, son émission si loin de l'épilepse, ignore tout de la puissance et de l'ampleur. Et moi, madame, oui, j'en ai été percuté. Je l'ai reçu de Jenica, ce spectre, ce spasme des bas-fonds, le double spontané venu de la subjectile ceinture, du sexe ancré, du creuset matriciel, à la racine du vivant, source de son souffle souterrain, de sous la terre, enfoui, enlisé, nœud d'émotion, bouche encore close, et pourtant déjà là, au bout de la langue qui brûle. Et brusquement, tout son corps tendu vers son cri, brusquement Jenica se jette dans son cri et strie l'espace de ce cri. Primal, cannibale, dévorant monstres épais, trapus, boules de pus poisseux, comme un parler gras mu de toute sa musculature. Par tous les organes et les membres mécaniques, des corps et des entrailles, barbac de l'être qui part, rendre gorge et perfore, fouaille, tisonne au point de contact et le point serré. Jenica. Ce vide, vide des bruits accumulés, discours intériorisés, paroles gelées. Car ce n'est plus de sa force, mais de toute sa faiblesse qu'à présent provient son cri. De son délitement, la brisure des sons qui éclatent en mille morceaux de mille milliers de vers avalés, ravalés, ruminés, en mille milliards d'écorchures, cris en sang nu qui se dénude à l'agonie. Déjà à l'orée de la mort, râle plainte, animal, gémissement, murmure à peine. Et lorsque Jenica semble s'être totalement vidée de son cri, lorsqu'elle n'a plus d'air, paraît au bord de l'asphyxie, au bout de l'expiration, soudain, d'organes profonds, des reins, de la rate, Jenica trouve un second souffle, et sa voix n'est plus qu'un cri, car d'elle émergent des voix profondes et ténébreuses, les voix de l'abîme, car son cri se double d'un autre qui triple, se décuple à grands cris, devient immense, crié qui expulse d'elle tout, cris enfouis au tréfonds des enfers, hurlés de louve au cri des meutiers en sédition, l'irruption d'une foule pleine de douleurs, d'orages et de violents volcans, raz-de-marée qui rue entre remous, ressac, reflux, s'épuise, s'allège, s'évanouit dans l'air, déploie ses ailes et Jenica s'envole en plein chant. Rythme symphonique, tempo volatile qui exauce les autres, signe, émet un langage autre. Une autre langue atteignant l'esprit par sympathie. Brusquement, c'est le silence, un silence pur, prolongeant le cri, s'en nourrit pour atteindre la plénitude de l'oreille. Et après le silence, il y a la voix qui tient parole, la voix de la vie, d'une poésie inouïe.

0: Rue Truffaut, suivi de « Ce que le cœur est au centre ». Deux textes de Stéphane Padovani sur des lectures d'Anne-Laure Bélanger et Elvire Cochard.
1: Il y a peu de chances que François Truffaut soit jamais passé par Redon. Et on peut se demander à quelle lubie de cinéphile ou de cinéphile cette discrète artère doit son nom. On peut toujours rêver à des repérages, pour la femme d'à côté par exemple. Cette passion bouleversante entre Gérard Depardieu et Fanny Ardant, dont une petite ville de province près de Grenoble a finalement été le théâtre. Une petite rue tranquille, quelques maisons seulement, où les plantes de toute taille maintiennent le règne pacifique du végétal sous les bons auspices des résidents. Il faudrait quand même un peu d'imagination pour voir derrière leur volet un homme et une femme autrefois passionnément épris et qui ont involontairement rallumé l'incendie, ses pieds jour et nuit, fébriles, portable à la main. Ça n'existait pas à l'époque du film sorti en 1981 et que je vis en salle à l'âge de 15 ans, sans doute peu de temps avant la victoire de la gauche, à laquelle je ne comprenais rien, si ce n'est qu'elle avait l'air de rendre les gens plus joyeux dans ma banlieue, ce qui est déjà beaucoup, ne crachons pas sur nos moments d'euphorie. Et se donnant rendez-vous, des rendez-vous plus ou moins manqués. Mais tout est possible, et les drames n'ont pas besoin de palais, on le sait bien, pas plus que l'amour fou ne se limite aux quartiers chics des grandes métropoles. Il me plaît à penser, j'ai envie de formules désuètes aujourd'hui, un peu maniérées, j'assume. Elles ont aussi le charme légèrement suranné de certains Truffaut, même ceux qui ont bien vieilli. Que des élèves du lycée Beaumont, ceux de la section cinéma bien sûr, pourraient poser une caméra dans cette rue avec l'idée saugrenue, décidément j'abuse, de faire un remake accéléré du film, rejouer en quelques scènes actualisées le « ni avec toi, ni sans toi » que le film développe en 106 minutes. Nul doute que la petite équipe de tournage pourrait trouver refuge chez des gens accueillants, bienveillants, pour lesquels la passion des êtres et des arts n'est pas un vain mot. Au hasard, et pour ne pas les nommer, René, Louis et Marie. Et tant qu'à faire, la chanson de Vincent Delerme, Fanny Ardant et moi, pourrait servir de générique. On écoute du chant grégorien, elle parle à peine et moi je dis rien. On a une relation comme ça, Fanny Ardant et moi. Mais je dis vague. Il suffit comme ça d'un nom de rue dans une ville que l'on aime à force d'y traîner ses guêtres, encore une expression préhistorique, d'y voir grandir ses enfants, d'y acheter son pain et son journal, de poser les mains sur ses pierres et ses arbres, de râler en y cherchant une place pour se garer. Et tout se met à tourner. Rue François Truffaut. L'homme qui aimait les femmes en sort, incognito, tourne à droite, rue des Auvrais, Adèle H à son bras. Retrouver deux Anglaises et le continent, prendre un dernier métro, avant de réaliser qu'il n'y en a pas à Redon, alors quoi? Une dernière péniche? Et se faire ouvrir nuitamment la librairie Libellune, parce qu'il a une irrépressible envie de s'offrir un bouquin, ayant cauchemardé la nuit entière à des autodafés de livres, à des pompiers fascistes et pyromanes tout droit sortis de Fahrenheit 451. Et moi, évidemment, sur ses pas depuis la rue Truffaut, le suivant de loin comme un mauvais détective privé, ravi, le cœur battant, jusqu'au cinéma Nivelle où il serait entré. Forcément, on n'imagine pas Truffaut passer son chemin devant la promesse d'un grand écran. Entrer avec lui, se placer deux rangs derrière et un peu de côté pour le voir sans le déranger. Ou bien attendre dehors, marcher le long de la Vilaine, chercher des sirènes dans mon humble Mississippi ou guetter une rencontre du troisième type. Car le ciel au-dessus de la Croix des Marins serait étoilé, bien sûr. Ce soir-là, une nuit armoricaine.

me reste au monde si peu de choses au milieu desquelles je vivais enfant. Quatre souvenirs passent au loin comme des messagers perdus. Ils ne sont pas venus pour moi. À l'horizon de mon regard, ils se prolongent. La pluie de la veille a nettoyé l'air de toute scorie et rendu plus nette la mémoire du foyer, le pèlerinage des objets, des corps dans le temps. Le lit suspendu où je dormais d'un bon sommeil, loin du vacarme des avions d'Orly, s'est lentement fossilisé. Je voyais de ma fenêtre un terrain vague couvert de fleurs. J'en garde, comme d'un pays, la nostalgie. De même, les visages en poster, devenus pierres sculptées à même le mur païen d'un temple. Une chatte noire passait parfois dans l'embrasure des portes, avec des odeurs de cuisine et la voix de mon père. Respirer, sourire, rien d'autre. Nous sommes sans cause, devant d'étranges tableaux que la vie brosse à grande échelle, sans en attendre consentement, approbation. Nous ne sommes pas en mesure de mesurer cela. N'avons ni instruments, ni cartes pour nous orienter. Il ne nous est même pas demandé de nous perdre. Juste respirer, sourire. La déflagration du temps a eu lieu. Et depuis, elle a lieu toujours, encore, à chaque instant. Nous n'en sommes pas les témoins. Rien ne nous contient. Juste ce souffle et ce sourire. Le corps des arbres offert en sacrifice, leur tronc d'égale dignité, la voie périlleuse que suivent vers la lumière et dévolue au vent leur trame, leurs paroles racines disant la soif d'amour et de justice. Tout nous porte à croire qu'ils sont nôtres, que nous sommes leurs filles et fils. Attendant mon retour, elle tissait des heures. Mes cils touchaient le voile et je respirais mal. Il y avait trop d'absence pour faire sécher le sang aux joues de la jeune fille, au lin pur de son ventre, à ses doux yeux compatissants. Où sont les corps ? Où, dans ces visions tremblantes chargées d'attente ? À y voir de plus près ? À entrer dans l'image comme une caméra dans l'espace apparemment figé ? D'étranges silhouettes apparaissent. La calme désolation qui s'offre, peut-être celle d'après les catastrophes, celle qui sans arrêt nous accable de leur éternel retour, tente alors de partager mieux qu'une vision. Un souffle, souffle des corps hors champ, mais qui se pose sur les herbes, sur les pierres et le bois, se mêle au grand vent qui fait cavaler l'horizon. Cherche un trou de roche où reposer. Mais c'est aussi comme une absence qui nous saisit, paradoxalement, nous étreint. Où sont-ils, nos disparus ? J'aimais les secousses du bus où je montais, son souffle de cachalot au freinage, les rampes froides le long desquelles mes gants glissaient. Le moteur qui geignait au changement de vitesse, les visages balancés doucement, absorbés par le jour à vivre ou la journée à repasser, le front aux vitres, à voir les mêmes rues rassurantes, les mêmes silhouettes sur les trottoirs. Le 131, sa peau vert sombre, ses faibles lumières, comme à l'arrière-salle d'un bistrot de banlieue, ses fauteuils mous.
je descendais. Parfois, je ne savais plus où j'étais. Il avait fait des tours à mon insu. Pendant que je tournais ailleurs mes pensées, il avait traversé des forêts, des plaines arides, des villes surpeuplées. Le chauffeur avait lâché à chaque arrêt des noms complètement incongrus. Terre de Feu, Monument de Valais, Stromboli, Noam Chomsky, Artaud, Ours Balou. Mais je n'y avais pas pris garde, pas plus qu'au changement de mon corps pendant la traversée. Je ne sais pas d'où tu viens. Je tente de suivre des courbes, des angles, des chemins d'ombre, des lignes de crête puissamment éclairées, des volumes nimbés ou burinés, des perspectives apaisantes ou glaçantes, des artefacts usés. Je tente de comprendre. Tu me prêtes tes yeux une nanoseconde. Les heures abondent. Je numérote des fragments comme un archéologue. Je me fais croire que j'éclaire un pan de l'énigme, que j'emprunte tes pas. J'ignore ce qui t'a façonné, ce qu'est le don que tu reçois, que tu proposes et ce vers quoi tu tends. Un jour tu me diras, ou pas, peut-être n'est-ce pas important, nous écrivons dans l'insavoir, dans l'espoir d'une venue. Tu ne sors pas au-dehors de toi pour te quitter, pour aller par la nature et dépenser ta vigueur à la servir, la plier à ton regard comme nous l'avons toujours plié de nos mains. Tu ne cherches pas à disperser ta pensée, ta parole, à atteindre partout la moindre parcelle alentour. Pas davantage, tu ne souhaites collecter les plantes, les pierres, les routes et bâtiments, entrer dans le flot des visages avec un chaland, ramener ton butin pour le punaiser à ton mur. Tu viens du dehors. Le dehors n'est là que pour te mener à ton centre. Et dans ce mouvement, ce voyage, le déplacer, en modifier la teneur et la taille, l'évaser, l'ouvrir, l'éclairer. Tout se passe alors comme si la nature, ce qu'elle dispense de réponses et de secrets, modifiait le cours de ton être, comme si la femme en toi t'enfantait. Alors, venant de loin ou de tout près, d'un espace ensemble qui laisserait à chacun sa juste place, sa place juste, sa liberté, son regard, la femme marée te visite, riche de ses images, et les dépose, les retire, les dépose, sans fin. Et c'est un écho venant du dehors qui te gagne, te redécouvre à la faveur du chemin qui borde le monde, à la fois le traverse, tracé de toutes nos mains assurées, mais tremblantes, à la ferveur d'un lieu commun.

0: Le répétiteur. Un texte de Thibaut Dubreuil sur une lecture d'Aurélien Landemaine, du cours Charmet.
1: J'aurais aimé devenir ce pion, cet homme à l'allure impassible, au visage plein, que j'ai connu durant mes années collège, et dont je me demande encore aujourd'hui quel âge il pouvait bien avoir. Il portait les cheveux en brosse, un collier de barbe déjà démodé et, quelle que soit la saison, un complet gris de pluie, que seule une cravate claire et des chaussures en cuir marron venaient rehausser. Mes copains le surnommaient Passepartout, et toute sa vie, il exerça le métier de surveillant. Pendant l'étude, alors qu'il faisait l'appel, nous l'entendions à peine. Sa voix portait si peu que souvent il reprenait du début, comme s'il n'avait rien dit. Avec, je crois, une sorte de plaisir presque mécanique à la répétition. Et puis, passant entre les rangs, il veillait au travail silencieux, comptant, recomptant les élèves. Je me souviens, ce bras levé en col de cygne, un après-rasage mentholé alors qu'il passait près de moi, et son regard immobile que je tentais d'accrocher. Il dînait seul à la cantine. Dans son bureau au mur vide, à la peinture passée, il entretenait d'un soin maniaque un ordre simple et désuet. Et au téléphone grésillant répondait toujours le calme de sa voix. « Allô, c'est le collège !» Puis, il notait la raison d'une absence à l'encre bleue. Je voyais alors ses doigts pianoter sur l'ordre alphabétique de la boîte en bois où il replaçait la fiche élève, le bon déroulement du service. À la récré commençait sa ronde, sa petite ronde de jour, toujours la même. Fermer la porte à clé, un virage à angle droit, puis longer les préfabriqués, juste après le brûlot, à l'odeur âcre. Plus loin, un coup d'œil derrière le mur. En contrebas, autrefois passaient les trains. Cette façon qu'il avait de marcher, ce pas de chat silencieux, on ne pouvait deviner quand il arrivait derrière nous. Seul son ombre indiquait qu'il venait de nous dépasser. S'abandonner à ses pas. Sans doute qu'enfant, il marchait déjà comme ça. Et jour après jour, les mains croisées dans le dos, ses lunettes en écaille tenues par un cordon et qui tapaient doucement sur son veston, un imperméable parfois lorsque le ciel menaçait, et sa tête qui allait de droite puis de gauche dans un angle à 120 degrés. Une perfection que je tentais en vain de reproduire sur mon cahier, à main levée. Enfin, ce rythme de pendule, jamais pris en défaut. Moi, j'espérais sa venue. Je le guettais. Je l'interpellais. Maître ? Ça le flattait. Enfin, je crois. Un regard vite lancé, un salut furtif de la main. Et déjà, il m'oubliait. Jusqu'au soir. Du temps où je dormais à l'internat. Alors, je reprenais mes jeux d'enfant. Les jours de pluie, le crêpe de ses semelles faisait une marque discrète sur le bitume. Cette trace me fascinait. Je la fixais, juste pour le plaisir de la voir disparaître. Et soudain, la cloche. Son pas s'arrêtait alors immanquablement sur la ligne de touche. Il en souriait. Il n'espérait rien, n'attendait rien. Comme la rassurance des choses mille fois refaites, immuable. Et qui le comblait.

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0: Bonsoir à tous et bienvenue à l'étable de l'art pour ce nouveau Blues Café, l'émission au service des artistes en live et en public. Cher public, notre invité de ce soir est un jeune artiste et l'un des grands espoirs du blues français. À son âge, il aurait pu préférer faire de la pop urbaine, comme on dit sur Spotify, et vouer un culte à l'autotuneur et à l'IA. Mais ses dieux à lui se nomment plutôt Gibson, Marshall ou Fender. Clairement, ce jeune homme aurait dû avoir 20 ans en 1970. En effet, Léo Benmas est notre invité ce soir et il nous fait revivre les grandes heures du blues rock, celui de Jimi Hendrix, Stevie Ray Vaughan. Il vient présenter au public du Blues Café son tout premier album intitulé Origin, dans une formule en power trio des plus efficaces.
1: Cher public du Blues Café, merci de faire un tonnerre d'applaudissements pour Arnaud Liattard à la batterie.
0: Pascal Garcia à la basse.
1: Et au chant et à la guitare, Léo Benmas.

0: Léo Benmas. Léo Benmas est sur la scène du Blues Café ce soir et on va inviter Léo à nous rejoindre pour répondre à quelques questions. Bonsoir Léo.
1: Bonsoir, bonsoir à tout le monde. Bonsoir à vous deux.
0: Alors là-haut, Léo, on est super content de t'accueillir. C'est ton premier Blues Café, donc ouais. c'est pas rien. Donc on parlera de ton album Origins, mais plutôt en deuxième partie d'émission. Là pour l'instant, on va surtout commencer à faire connaissance avec toi, alors avec des questions un peu classiques pour commencer. Quand est-ce que tu as commencé à chanter et à jouer de la guitare? Dans quel contexte?
1: Alors, j'ai pas attaqué en même temps. La guitare, j'ai attaqué, j'avais 6 ans, donc ça va faire 24 ans cette année. Et le chant, j'ai attaqué, je devais avoir une dizaine d'années, 11, 12 ans, quelque chose comme ça. Donc ça fait une...
0: Qu'est-ce qui t'a donné envie de t'y mettre à la guitare?
1: Voir mon père qui tenait une guitare, voir cette espèce de gros instrument, là, comme ça, ça m'intriguait, le son qui en sortait. Il écoutait beaucoup Goldman aussi à la maison, enfin voilà, du Cabrel, beaucoup d'artistes où il y avait pas mal de guitares dedans. Puis après, pour le chant, c'est venu plus tard, simplement parce que j'aimais bien faire des rythmiques, mais sauf que je trouvais personne pour chanter par-dessus. Je me suis dit, allez, vas-y, pourquoi pas, quoi. Pourquoi pas. Et puis là, pour le coup, c'est plus venu avec De Palmas, notamment.
2: Alors, quand on t'écoute, et on vient de le faire, on pense rapidement, évidemment, au son de Stevie Ray Vaughan.
1: Bien sûr.
0: Oui, d'ailleurs, plus que De Palmas, quand même.
1: Ouais. C'est plus pour le chant, De Palmas.
2: Et d'ailleurs, tu as commencé ce Blues Café par un nouveau morceau.
1: Oui.
2: Un Shuffle bien nommé, puisque c'est Stevie Shuffle.
1: Exactement.
2: C'est ta plus grande influence, Stevie Ray Vaughan?
1: Ouais. Au niveau de la guitare électrique et du blues, ouais, je pense, ouais, quand même. Il y en a plein, hein, en soi, des guitaristes qui m'ont inspiré, mais Stevie Ray Vaughan, ouais, c'est quand même en numéro un. Après, il y a d'autres gars comme Clapton, ou plus actuellement des Philip Says qui redonnent envie, des Scott McKeown dont je parlais, qui joue beaucoup avec Tom Jones d'ailleurs. Pour s'il y en a qui sont allés voir Tom Jones il n'y a pas longtemps, bah c'est son guitariste. Voilà, des Dole Bramall 2 aussi, enfin voilà, pas mal de gars comme ça. Mais paradoxalement, j'écoute beaucoup de musique française, en fait, plus de folk, etc. Enfin,
2: ah ouais, oui, c'est paradoxal.
1: C'est un peu paradoxal, mais à la base j'étais plus rythmicien et je préférais la rythmique. Parce que je trouvais qu'il y avait vraiment quelque chose d'assez, d'assez kiffant à tenir une rythmique et à vraiment être précis dans une rythmique. Il y a quelque chose qui me fascinait un peu pour que ça groove. Et c'est vraiment en découvrant des John Mayer, des Stevie Ray Vaughan. Surtout Stevie Ray Vaughan, je le trouvais incroyablement complet. Donc ça m'a ouvert sur d'autres possibilités.
0: Alors c'est vrai que c'est assez surprenant, comme tu as 30 ans, donc tu es tout jeune. Là, tu joues des morceaux.
2: On ne dit pas là, les gens.
0: Non, mais il l'a déjà dit, en fait. Il suffisait de calculer tout à l'heure. Et du coup, c'est vrai qu'à ton âge, on pourrait s'attendre à ce que tu écoutes plus du hip-hop ou de l'électro, des choses comme ça. Là, tu écoutes vraiment des musiques plutôt anciennes. Comment ça se fait?
1: C'est un peu compliqué. Je ne sais pas si c'est vraiment compliqué. Ça s'est fait un peu comme ça, on va dire. Enfin, je pense que c'est surtout lié à ce que mes parents écoutaient et puis même à ce que j'ai un peu découvert plus tard. Mais à côté de ça, j'aime bien, par exemple, du rap, mais du rap des années 90, comme des Tupac, MC Solar, par exemple, voilà, ou Oxmo Puccino, voilà, des gars où il y a vraiment... c'est pas que juste on débite quelque chose qui va super vite, il y a un phrasé, il y a un texte, et puis il y a un groove derrière, instrumental.
0: Quand même des musiques où t'étais à peine né, quand même.
1: Ouais, aussi, bien sûr. Ouais. J'écoute pas trop ce qui se fait actuellement, à vrai dire, mais...
2: Ta biographie officielle, car tu as une biographie officielle, déjà, indique que t'es chaud... Je cite, invite à s'envoler dans un univers parallèle. Est-ce que tu fournis les produits qui vont avec?
1: Alors, étant sobre, sobre et non drogué, non, je ne fournis pas les produits, seulement la musique. Disons que pour arriver à faire quelque chose qui plaise aux gens, il y a besoin d'avoir des musiciens qui sont quand même très talentueux. C'est pour ça que j'aimerais que vous fassiez un peu de bruit pour Arnaud et pour Pascal qui sont sur scène.
0: On va parler d'eux aussi, on va en parler. Hein.
1: Voilà. Sans qui rien de tout ça serait possible, en tout cas sur scène. Et puis pour Martin Cortel aussi, qui a fait la basse et les chœurs sur l'album, qui tourne pas avec nous, mais qui en tout cas a beaucoup aidé. Voilà. Donc sans ces gens-là, ça serait plus compliqué de rendre quelque chose d'agréable à écouter, quoi.
0: Alors plus sérieusement, là on parlait des univers parallèles, mais donc plus sérieusement, le rock, le psychédélique, ça fait partie vraiment des périodes qui t'influencent beaucoup.
1: Qui m'ont pas mal influencé, ouais. Entre Hendrix, entre les Pink Floyd, entre aussi un peu les Doors. J'aime bien un peu les musiques qui planent comme ça, où on sait pas trop où on va, où c'est très aérien. Ça.
2: Tu parles de planer, ça tombe bien, parce qu'un de tes morceaux s'intitule Woodstock.
1: Oui.
2: Il y a quand même une relation, quelque part. Aurais-tu peut-être préféré vivre à cette époque?
1: Disons que de par l'époque actuelle, il y a, alors même si on, c'est un peu déformé par des récits, que c'est compliqué de se représenter la réalité de l'époque, mais disons que de notre point de vue aujourd'hui, je trouve que cette époque-là inspirait beaucoup plus à la tranquillité, à un esprit beaucoup plus paisible et beaucoup plus détente, quoi. Et on, voilà, alors il y avait ces problèmes comme toute époque, mais en tout cas, par rapport à ce qui se passe aujourd'hui, c'est plus ce genre de choses que ça m'inspire. Donc quelque part un peu, ouais. Je pense que j'aurais aimé un peu connaître un peu...
2: Et qu'est-ce qu'il dit ce morceau, justement, Woodstock ?
1: Bah justement, Woodstock, il parle un peu de ça. Il parle de ce fameux festival qui est le point d'orgue de l'époque hippie, du changement d'époque, de, même au niveau musical, plein de choses qui se passent à ce moment-là, où c'est vraiment un point d'orgue. Enfin, on arrive à un niveau de talent en termes musical. Enfin voilà, Pink Floyd, Hendrix, Santana, voilà, enfin des tonnes quoi. On a vraiment un paysage musical à cette époque qui est juste hallucinant. Aujourd'hui, ça paraît être un peu presque un peu poussiéreux.
0: Aujourd'hui, il y a le Blues Café quoi, en gros, mais c'est un peu la comparaison quoi en fait.
1: Ouais, voilà. Ouais, mais c'est surtout, je pense qu'on se rend pas trop compte de ce que c'était pour l'époque comme en termes d'innovation ou quoi. Là, il y a pas longtemps, je regardais puis le live à Pompéi de Pink Floyd où je me dis mais waouh, pour 69 ou 70 quand ils ont fait ça, avec les moyens qu'ils avaient, les moyens techniques de l'époque et tout, enfin c'est, je suis admiratif de ces gens-là et du travail d'artisan que ça demandait quoi.
0: Alors t'as commencé à nous parler de tes musiciens, Arnaud et Pascal, et on va en parler un peu, d'autant qu'ils sont déjà venus dans le Blues Café, parce qu'ils jouent dans d'autres groupes. Peut-être, est-ce que tu peux commencer par nous présenter Arnaud, donc ton batteur ?
1: Eh bien Arnaud, donc je l'ai connu, on s'est connu en jam à Lyon, à l'époque où il y avait une jam au Sirius, le lundi soir. Il était justement avec Martin, et on s'est connu où on était en train de jouer La fille du Père Noël. Et où en jouant, je me disais, putain, il y a quelque chose, quoi. Avec Martin et avec Arnaud, je me disais, waouh, il y a un groove quand même, il y a vraiment quelque chose d'hyper kiffant. Et c'est très vite parti. Quelques mois après, on a commencé à répéter ensemble. Et je suis très content pour lui parce qu'aujourd'hui, il se développe dans beaucoup de groupes. Il joue dans un paquet de projets, Color Code, Les Ploucs, Mystery Machine, Odessa, si je dis pas de bêtises, et plein d'autres encore à venir.
2: Et même question pour Pascal à la basse, qui joue lui aussi d'ailleurs dans le groupe Color Code, qui était venu dans le Blues Café.
0: Le plus jeune du groupe, ça se voit tout de suite.
2: Et le plus beau, parce qu'il faut le voir dans sa voiture avec ses lunettes décapotables, voiture, et ses lunettes de star.
1: Le plus jeune d'entre nous. Non, Pascal, en fait, on s'est rencontrés, ça fait longtemps qu'on s'est rencontrés, c'était chez l'ami Francky dans le magasin Music Change à Vienne. Tu passais poser un ampli ou essayer une basse, je sais plus. On avait tchatché un peu et puis après je l'ai revu dans d'autres groupes, dans Sons of Killdozer, pour ceux à qui ça parle, pour Color Code aussi.
0: Ils sont tous passés dans le Blues Café.
1: Voilà. Et non, ça a tout de suite été un super kiff, le grand plaisir d'être sur scène, toujours envie de donner le meilleur et c'est pareil, c'est hyper enrichissant d'apprendre d'un artiste, d'un musicien et d'un bassiste comme Pascal qui a quand même bourlingué et qui a quand même pas mal de kilomètres au compteur, donc c'est vachement...
0: Malgré son jeune âge.
1: Bah ouais, en termes d'expérience,
2: On peut applaudir Pascal, oui, c'est un type
0: Pascal Garcia.
2: On le charrie, mais on l'adore.
1: Voilà, c'est vraiment pareil pour moi, jouer avec un musicien comme Pascal, avec autant d'expérience, autant de talent, c'est vraiment une grande chance aussi, donc voilà, je suis bien entouré sur scène, en tout cas.
2: Alors, tu sembles finalement très attaché à une formule dite Power Trio. Est-ce que tu n'imagines pas aussi avoir un groupe plus étoffé un jour ? Tu me parlais d'un clavier éventuellement ?
1: Ouais, alors pour le prochain album, c'est ce qui va se passer. On a un clavier qui va arriver pour le prochain. Donc on a commencé à travailler 2-3 petites choses en power trio là, pour le prochain album, dont notamment le premier titre que vous avez entendu, Stevie's Shuffle. Du coup, un

0: des ateliers. Enfin, c'est un harmoniciste vraiment de très grand talent qui m'a proposé de venir animer une jam avec lui. Et c'était une très chouette expérience. Donc, c'est pas improbable qu'on se retente un peu quelque chose comme ça. Mais sinon, ouais, je joue pas mal en solo, dans des bars, dans plein de choses comme ça. Enfin, voilà, c'est le plus pratique. Hein. Mais voilà, c'est vrai que c'est le power trio, même à 4, c'est vraiment une formule que j'aime bien. C'est simple, c'est assez direct et... J'aimerais qu'on tourne plus, donc c'est l'objectif pour la suite.
1: Excuse-moi, je rebondis un peu sur le clavier, parce que quand il y a un clavier dans un groupe, le guitariste, le guitar-héro que tu es, est obligé un peu de se contraindre.
0: Je ne sais pas s'il doit se contraindre, en tout cas c'est une autre approche, et ça me permettrait d'être un peu plus... de pouvoir laisser un peu plus la main aussi, c'est-à-dire avoir des moments d'improvisation et passer plus en rythmique justement, être un peu moins tout le temps devant, pouvoir ajouter des choses et pouvoir étoffer un morceau d'une autre manière en fait. Je trouve que c'est vraiment une autre approche et c'est assez complémentaire.
2: On a bien compris que t'es un dingue de guitare, hein, et t'as même lancé il y a pas très longtemps une chaîne YouTube qui s'appelle Guitar Check, et ouais, sur laquelle tu fais des tests de matos, tu donnes des conseils techniques, etc. Qu'est-ce qui t'a donné envie de partager ce côté très technique?
0: Oh bah, comme tout guitariste, je suis un geek de matos, et puis voilà, on va pas chercher plus loin. Non, c'est qu'en fait, ça fait très longtemps que je fais des essais, que j'essaye beaucoup de matos, et que j'aime un peu trafiquer le son, travailler le son, tester des choses. Et là, c'était le moment de me dire, bon, allez, ça peut être intéressant de partager ça sur YouTube, pour le plaisir, simplement pour le plaisir.
2: Et alors moi, j'étais assez impressionné quand t'as installé ton matériel, parce que t'as quand même 3 amplis, ouais, juste pour toi. Est-ce que tu peux expliquer pourquoi t'as autant d'amplis?
0: Alors ça, c'est vraiment l'école Stevie Ray pur jus. Hein. C'est voilà, l'espèce d'école où on prend chacun des amplis, chacun ampli a sa personnalité et on essaie de les combiner pour avoir un son qui est assez unique et qui appartient finalement qu'à soi et qui amène, où chaque ampli a un peu sa personnalité. Quelque part, c'est un peu comme un groupe, je vois un peu ça comme un groupe. C'est-à-dire que bah, sur scène, chaque musicien a ses influences, a sa personnalité, a sa façon de jouer, etc. Bah, pour un ampli, c'est un peu pareil.
1: Alors après ces précisions techniques, on va t'inviter à rejoindre tes camarades.
0: Allez, c'est parti.
1: Sur la scène pour deux nouveaux titres dont nous discuterons ensuite, si tu le veux bien. 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
2: 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Et merci de faire du bruit pour Léo Benmas.

première facile. Je vais chanter la première phrase et il va falloir répéter. Vous êtes prêts?

0: Léo Benmas sur la scène du Blues Café. Léo, rejoins-nous à nouveau pour une deuxième session. Alors dans cette deuxième partie, on va parler beaucoup de l'album Origins, donc ton premier album qui est sorti en 2025. Hein. Et l'album sonne très direct, un peu live. Est-ce que c'était cette idée de retrouver le son du live en studio ?
1: Ouais, totalement. En fait, j'ai énormément écouté de live finalement, plus que d'enregistrement studio. L'enregistrement live ou même l'énergie du live, je la trouve assez particulière et assez unique. Du coup, je voulais un album où, quand on l'écoute, on a l'impression qu'on est à un concert, quoi. C'est mon objectif, c'était que les gens en prennent vraiment. Plein la gueule, quoi. Il y avait vraiment cette idée de, voilà, on allume le CD et soit on part avec du psychédélique, soit vraiment on est là, on est et on se fait embarquer avec des riffs ou même des sons qui globalement sont vraiment péchus, quoi. Donc oui, c'était vraiment cette idée-là de...
0: Et du coup, vous avez enregistré live en studio ?
1: Ouais, live en studio. On a répété l'album pendant 6 mois, les gars. Ouais, je crois. Hein. Autour de 6 mois, on a commencé en septembre et on est allé en studio au mois de mars et en 2 jours, c'était enregistré, quoi.
2: Alors, tu te retournes vers tes musiciens. Et pourtant, sur l'album, ce n'est pas Pascal à la basse, c'est un Martin Cortel.
1: C'est ça.
2: Tu nous dis pourquoi tu n'as pas voulu Pascal. Non, c'est et tu nous présentes ce Martin.
0: Pascal alors... n'était pas encore né, en fait, à ce moment-là, parce qu'il est tellement jeune. Que...
1: En fait, à ce moment-là, on avait démarré le projet avec Martin et avec Arnaud, simplement parce qu'on avait fait la jam ensemble, comme je le disais tout à l'heure, au Sirius. Et Martin m'a dit, ouais, je fais de la basse, je chante aussi. Si ça te tente, vas-y, je fais les basses dessus. Et on a démarré comme ça, on a enregistré l'album et on a tourné pendant peut-être un an. Et puis Martin a voulu se concentrer sur son projet, les Plouks, préférer se concentrer sur son projet. Et c'était assez naturel pour moi de proposer à Pascal. On s'entendait bien et voilà, c'était tout naturel que Pascal nous rejoigne. Martin, en tout cas, c'est quelqu'un qui a été extrêmement important pour ce premier album. Dans ses idées, dans la création, c'est un compositeur vraiment et un arrangeur qui est... que je trouve vraiment d'un talent incroyable aussi. Et voilà, pareil, j'ai eu énormément de chance de pouvoir enregistrer avec un musicien comme lui.
0: Donc avant l'album complet, il y avait eu un premier single fin 2024, donc le morceau Origins, donc qui ouvre l'album, qui donne son nom à l'album, et voilà, tu vas jouer tout à l'heure. Il y a eu un clip aussi d'ailleurs. Donc on devine que c'est un morceau important pour toi. En quoi est-ce qu'il est important ?
1: Simplement parce que c'est le point de départ et que, étant donné que c'est mon premier album, c'est mon premier projet, c'était le premier titre qui sortait, quand on arrive quelque part, on se présente, on dit bonjour à tout le monde et on se présente. Et Origin, c'est un peu dans cette idée-là, c'est raconter d'où je viens, qui je suis, mais voilà, comment j'en suis venu à jouer de la guitare, comment j'en suis venu à jouer du blues aussi. Voilà, donc c'était une façon de me présenter. Oui, c'est un morceau qui est très important, où on a sorti un clip sur YouTube et qui a fait, je crois, dans les 3500 vues. Donc pour un premier clip, je me serais jamais attendu à autant, quoi.
2: Tout à l'heure, Léo, tu as joué et chanté Riders on the Storm. C'est un titre des Doors. C'est pas tellement dans un groupe avec une guitare prédominante.
1: Alors normalement non, mais en fait, ce morceau, c'est vraiment le point de départ de l'album. Ce que j'ai attaqué à travailler sur cet album, c'était en 2020, donc en plein Covid. Vraiment en plein Covid et pendant l'été 2020, il y avait des concerts un peu qui se faisaient quand j'étais en vacances dans le sud et il y avait un groupe qui reprenait ce morceau, mais il le reprenait d'une manière qui était assez originale. Il y avait du trombone, il y avait et surtout ce que j'aimais bien, il n'y avait pas forcément de clavier et ils avaient descendu la tonalité. Ils étaient passés, normalement c'est un morceau qui est en mi, là c'est un, si je dis pas de bêtises, ou ouais, je crois que c'est un morceau qui est en mi et là ils l'avaient passé en ré. Et je trouvais que ça apportait une vraie profondeur et une vraie... finalement, ça représente le texte, je trouve. Il y a une certaine noirceur, il y a un certain côté un peu planant, bon, à l'image de...
2: Il était superbe, hein,
1: de notre ami Jim Morrison. Hein, voilà. Et du coup, j'avais envie de partir là-dessus, donc j'ai exploré des pistes, je l'ai un peu retravaillé, et je me suis dit, tiens, le challenge, ça va être de réarranger ce morceau sans clavier, avec une ambiance un peu planante et un peu psychédélique.
0: Donc là, vous venez de jouer See My Troubles, ouais, vous pouvez l'applaudir. Donc See My Trouble, c'était le deuxième single de l'album. C'est un morceau qui parle d'hypersensibilité émotionnelle. Donc forcément, quand il y a ce genre de thème qui est abordé, la question qu'on se pose vite, mais bon, quelle est la part d'autobiographie dans tout ça ?
1: Alors, c'est toujours pareil, quand on écrit des chansons, il y a toujours une grosse part de soi ou de choses qui nous impactent ou qui nous touchent. Et puis, il y a une façon aussi d'enrober le tout pour rendre ça un peu romancé. Mais on va dire que c'est un texte qui a été assez important pour moi à écrire, notamment en tant que jeune adulte où c'est pas toujours facile entre ses 18 et 25, 26 ans de trouver sa place, savoir ce qu'on veut faire, savoir qui on est, quelle valeur on a, quel caractère on a, qu'est-ce qu'on peut faire, ne pas faire, et aussi apprendre à s'apprécier et apprendre à se découvrir. Et moi, dans mon cas, ça a été de découvrir cette part un peu de sensibilité que je connaissais mais que je préférais ne pas forcément regarder ou que je comprenais pas trop. Et cette chanson m'a un peu permis, mais comme tout l'album d'ailleurs, d'apprivoiser cette partie-là et d'essayer de ne plus être complexé de cette partie-là et de travailler avec, en fait, et de s'en servir plutôt que de la dénigrer.
2: Alors, sur cet album, il y a 6 compos et 2 reprises, 2 covers. Parlons déjà du Voodoo Child d'Hendrix.
1: Ouais.
2: Dans ton esprit, tu rendais plutôt hommage à Hendrix ou à Stevie Ray Vaughan rendant hommage à Hendrix, parce que Stevie avait également repris ce titre?
1: Je dirais que c'est un peu 50-50. Il y a une grosse part de rendre hommage à Hendrix parce que c'est vraiment un son qui m'a complètement retourné la tête, mais que j'ai découvert finalement plus tard que Stevie. Et Stevie, je l'ai découvert avec cette version de Voodoo Child enregistrée à Austin City Limit en 89, où je suis resté... Je vais vous la mimer, la tête.
0: Alors quand même, quand on est guitariste, reprendre du Hendrix, et en plus un morceau quand même iconique, Voodoo Child, je me dis que ça doit demander quand même une sacrée confiance en soi, non ?
1: Confiance, je sais pas, ça me paraissait assez naturel, parce que c'est un morceau que j'ai énormément joué, profondément marqué, c'est-à-dire que c'est quand même un morceau qui est monotonique, c'est-à-dire que c'est quasiment 10 minutes avec un seul accord. Et je trouve mettre une telle intensité et mettre une telle variété d'effets, de sons, de possibilités avec un seul accord, je trouvais ça quand même assez dingue. Donc j'avoue que pour moi c'était... Il y a un premier album, on parle de se présenter, et c'est naturel qu'il y soit, quoi.
2: Les morceaux de l'album sont tous co-signés à 3. C'est quoi le processus de composition justement dans le trio, et pourquoi est-ce que tu as voulu que tous ces titres soient co-signés à 3?
1: Tout simplement parce que, comme je le disais tout à l'heure, tout seul on fait pas grand chose. Voilà, j'ai pas ce talent là de savoir faire plein d'instruments et beaucoup de maquettes. Passer du temps sur une maquette, je parlais de Riders on the Storm, ça m'a pris à peu près 2 mois. Alors ça paraît pas grand chose, mais 2 mois, bon, moi, disons que j'aime bien cet aspect de partage où j'arrive avec l'essentiel, avec un riff, avec des paroles, avec une structure qui est dégrossie, on va dire, et que chaque musicien amène sa touche, amène sa patte, amène ses influences, parce que c'est ça finalement qui donne le véritable son de l'album, c'est les influences de chacun, les idées de chacun, et partant de là, tous les morceaux ont été réarrangés et finalement composés un peu à 3, même si j'avais fait le socle de base, c'était naturel que ce soit co-signé à 3 en tout cas.
0: Alors, le jour de la sortie de cet album, sur les réseaux sociaux, tu as tenu à remercier 2 musiciens qu'on connaît très bien ici au Blues Café. D'abord Neil Black et également Laurent Cochlaire pour, je cite, « l'apprentissage du métier au quotidien ». Est-ce que tu peux nous dire en quoi ils ont été enseignants, ces 2 musiciens ?
1: Déjà, ces 2 musiciens que j'ai croisés, je parlais tout à l'heure du magasin Music Change à Vienne, mais c'est un magasin qui finalement pour moi était extrêmement important. C'est là que j'ai croisé Neil Black, c'est là que j'ai croisé Laurent. Et ces 2 personnes qui sont extrêmement altruistes et qui pensent aux jeunes, qui aident les jeunes et qui aident ceux qui veulent vraiment tenter de faire quelque chose. Et moi, tous les deux, ils m'ont un peu pris sous l'oreille en me disant, écoute, enregistre, fais comme tu le sens. Envoie-nous les pistes et on te dira ce qu'on en pense, on te dira comment on voit les choses et on te donnera des conseils pour essayer d'avancer au mieux dans ce métier qui n'est pas toujours facile. C'est un peu tous les deux mes pères spirituels dans ce métier.
2: Et alors l'album est sorti chez Dixie Frog, un label de légende, en tout cas en France, et un label de référence du blues. Comment ça s'est fait la rencontre avec ce label ?
1: Eh bien, c'est tout simplement Neil Black qui m'a permis de pouvoir signer là-bas. Alors, je suis pas dans le label Dixie Frog directement. Il y a une branche jeunes artistes qui s'appelle Rock'n'Roll. Et Neil m'a simplement présenté aux équipes et aux, voilà, à l'équipe de direction qui était là-haut en disant, bah, voilà, ce serait bien que vous signiez ce jeune. Il y a quelque chose à faire, quoi. Et voilà, parce que lui était signé déjà là-bas. Donc, il m'a permis de signer dans ce label-là et ça a été une incroyable expérience. Donc, voilà, c'est dommage qu'il soit pas là ce soir parce que vraiment c'est quelqu'un que j'aime énormément. Donc voilà, j'aimerais qu'on fasse du bruit pour Neil Black et pour Laurent Coquelaire, s'il vous plaît.
0: Et Neil Black, dont le nouvel album est sorti il y a une semaine tout pile, et c'est vraiment un excellent album.
1: Exactement.
0: Alors, l'année 2025, ça a été une grosse année pour toi, donc ce premier album évidemment, mais aussi des premières parties assez marquantes, donc quand même Jimmy Vaughan, donc oui. Pas rien, le frangin, Gana Fool, qu'on va bientôt retrouver au Blues Café, DKRL. Est-ce qu'il y a une rencontre qui a été particulièrement marquante pour toi ?
1: Ah, franchement, Jimmy Vaughan, de très loin. Ah ouais. ouais.
0: C'est parce que c'est le frangin ou parce qu'il s'est passé un truc entre vous deux ?
1: Ouais, parce que oui, clairement, je vais pas me cacher que je suis une grosse groupie, hein, donc oui, c'est clairement parce que c'est le frangin. Non, mais après, plus sérieusement, c'est parce que c'est, il n'y a pas Stevie s'il n'y a pas Jimmy, comme il n'y a pas Hendrix non plus, etc. Mais voilà, il n'y a pas toute l'influence que continue de m'apporter Stevie s'il n'y a pas Jimmy, son frère. Je les ai beaucoup écoutés, j'ai beaucoup écouté leur album The Vaughan Brothers. Pour moi, c'était le Saint Graal, quoi. Et ouais, pour moi, Jimmy Vaughan, c'est...
2: Ils ont deux styles un peu différents. Hein,
1: totalement. Totalement, lui il est vraiment très roots, mais en fait quand on l'écoute sur scène et qu'on le voit sur scène, on comprend mieux Stevie, on comprend mieux finalement un paquet de bluesmen derrière.
2: Je crois qu'on peut applaudir Léo d'ailleurs. Et avant de... Attends, t'en vas pas, parce qu'avant de te rendre la scène pour deux derniers morceaux, tu as certainement des projets à venir dans l'année, si tu peux nous en dire un mot, s'il y en a.
1: Eh bien oui, dans l'année on va enregistrer avec... mes deux compères sur scène et mes deux amis. On va enregistrer le deuxième album normalement d'ici la fin de l'année. Dans l'idée, il devrait sortir autour de mai, juin l'année prochaine, juste avant l'été.
0: Super nouvelle. On va t'inviter à rejoindre la scène pour deux derniers titres.

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0: C'était le Léo Benmastrio qui est venu faire son blues café à l'étable de l'art.
1: Un immense merci à l'étable de l'art qui nous accueille, et notamment à Pierre et Isabelle.
0: Russell Stagemann à la technique.
1: François Rosanciel qui fait nos captations vidéo.
0: Toutes les bénévoles et le bénévole de l'association Blues Café que vous retrouvez à la buvette.
1: Ainsi que les arpètes de l'étable.
0: Le studio Magneto pour le mixage de l'émission.
1: Vous pouvez retrouver tous nos podcasts, toutes nos vidéos sur notre site bluescafé.org. Et on va rendre tout de suite la scène du Blues Café à Arnaud Liattard à la batterie.
0: Pascal Garcia à la basse. Et au chant à la guitare, faites un maximum de bruit pour Léo Benmas.

0: Merci beaucoup.
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Objectif Lune. La Lune et les druides. Bienvenue à toutes et à tous dans votre chronique Objectif Lune. La chronique qui vous parle de la Lune. Partons à la rencontre d'une figure enveloppée de légendes et d'ombres sacrées. Le druide, gardien du savoir celtique et intime complice de la Lune. Dans le monde mystérieux des Celtes, la Lune structure le temps, guide les rites, perce les secrets de la nature et parle aux dieux par le biais du druide. Les rares témoignages antiques, comme ceux de Jules César ou de Pline l'Ancien, nous révèlent que les druides sont bien plus que des philosophes et prêtres. Ils sont de véritables astronomes, observateurs appliqués du ciel. Ils règlent leurs mois, leurs années et même leurs siècles de 30 ans selon les phases de la Lune. À leurs yeux, le sixième jour du cycle lunaire marque le début du mois, moment jugé idéal pour célébrer les grandes cérémonies comme la fameuse cueillette du gui, plante sacrée et symbole de protection divine. Les druides maîtrisent l'art de déchiffrer les messages célestes. Pour eux, l'observation de la Lune, des constellations et du mouvement des astres ne séparent jamais l'astronomie de la spiritualité. Lire dans les cycles lunaires, c'est entendre la voix mystérieuse des dieux et organiser la vie religieuse tout autant que sociale. Le calendrier celtique, comme en témoigne la célèbre table de Coligny, fait la part belle au mois lunaire, structurant les saisons et les grandes fêtes autour de cet astre mystérieux. Les druides prescrivent des rituels précis. Certaines plantes majeures, par exemple, ne peuvent être cueillies que sous certains aspects de la Lune, afin de capter toute leur puissance magique ou médicinale. Dans l'imaginaire et la pratique, le druide, drapé dans son manteau blanc, opère souvent sous la lumière lunaire. Les nuits de pleine lune offrent un espace favorisé pour la célébration, la divination et l'interprétation des signes. Aux yeux des Celtes, ces nuits amplifient la puissance des incantations, accordent une plus grande clarté aux visions et marquent le passage entre le visible et l'invisible. Le culte lunaire des druides n'est qu'un des reflets de leur profond respect pour la nature. Chaque arbre, chaque pierre, chaque plante vit au rythme de la lune, relié au destin des hommes et à la volonté divine. Sous le regard de l'astre lunaire, les druides célèbrent les cycles, prédisent les lendemains et soignent le corps comme l'âme. Ainsi, dans chaque pratique, la lune symbolise la sagesse ancienne, la fertilité, la transformation et la promesse d'un retour perpétuel. Les fêtes, rites et cérémonies montrent que ce lien n'est pas seulement cosmique, il est concret, quotidien, soucieux de faire naître l'harmonie entre ciel et terre. Alors, la prochaine fois que vous verrez la lune au milieu des ténèbres, rappelez-vous des druides qui, bien avant nous, cherchaient à en décrypter les messages silencieux pour guider et protéger leur peuple. Que la lumière inspiratrice de la lune éclaire vos nuits, nourrisse vos rêves et vous offre la paix, la connaissance et la magie des anciens temps.

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Salut à tous, salut à toutes et bienvenue dans To Beatles or Not To Be, une émission sur les Beatles, mais sans les Beatles. On est ensemble pour écouter les Beatles autrement en explorant l'univers étendu des quatre fantastiques de Liverpool.

Doc Robert ici aux manettes, je suis ravi de vous retrouver pour ce nouveau numéro. Allez, empaquetez vos bagages, on part en voyage, destination très très loin, en sous-marin.

0: Yellow Submarine, rejoué avec brio en 2016 par des étudiants du Berklee College of Music avec un arrangement de la chanteuse Adora Makoka. Vous êtes bien dans Two Beatles or Not To Be, je vous rappelle le principe de l'émission, redécouvrir les Beatles sans rien écouter ou presque de leur discographie officielle. Le sous-marin jaune nous a menés jusqu'à l'autre bout de la planète vers une autre ritournelle enfantine à chanter en chœur qui a eu aussi un grand succès dans les années 60. Tie Me Kangaroo Down Sport par l'Australien Rolf Harris. Le musicien raconte l'histoire d'un homme mourant qui dicte ses dernières volontés à ses amis et enchaîne les clichés sur l'Australie à base de wallabies, cacatoès, koalas et kangourous. Attaché mon kangourou, Tie Me Kangaroo Sport. Sport, c'est un terme australien pour remercier quelqu'un d'une faveur. Alors pourquoi je vous parle de cette chanson dans une émission sur les Beatles ? Eh bien, je vous explique ça juste après. Attention, ça a une fâcheuse tendance à bien rester dans la tête.
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0: En décembre 1963, lors d'un de ses passages en Grande-Bretagne, l'Australien Rolf Harris a l'occasion d'enregistrer une émission sur la BBC en présence des Beatles. Tous ensemble, les musiciens rejouent ce tube, Rolf Harris réécrivant malicieusement les couplets à destination de chacun des Fab Four et se moquant au passage de leur chevelure. Coupez-vous les cheveux une fois par an, les garçons, ça recouvre vos oreilles, vous ne pouvez plus rien entendre. Le résultat est diffusé le lendemain de Noël.
1: 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And then all together. That's nice. 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
3: Allez, tout de suite, un autre récit de quelqu'un qui disparaît et qui laisse un message avant son départ. On quitte le registre de la comédie pour se diriger vers le drame. She's Leaving Home relate la fugue d'une jeune fille et la réaction désemparée de ses parents qui trouvent un mot d'adieu en se levant le matin. La très douce reprise qu'on va entendre date d'avril 2026. On la doit à l'États-Unienne Nathalie Kressman et au Brésilien Ian Facchini.

Bye bye. Allez, tout de suite une autre petite pépite de reprise. En 2005, sur un album collaboratif en hommage au disque Rubber Soul, le musicien états-unien Sufjan Stevens rejoue très librement et très inventivement What Goes On.

À l'instant, la performance inclassable de Sufjan Stevens. Vous l'avez compris, dans cette émission, on aime les reprises. Eh bien, je vous propose d'écouter la toute première reprise des Beatles à avoir été publiée. C'est la plupart du temps la version de Misery, publiée en 1963 par Kenny Lynch, qui est citée comme première reprise des Fab Four. Et c'est d'ailleurs ce que j'ai eu l'occasion de vous dire jadis dans cette émission. Mais il n'est jamais trop tard pour se corriger. C'est donc peu connu, mais en réalité, la première reprise apparaît encore plus tôt l'année précédente, dès l'apparition du premier single du groupe Love Me Do. Une pratique courante à l'époque pour les labels low cost est de publier des clones de chansons qui viennent de sortir pour capitaliser sur leur succès en les réenregistrant quasiment à l'identique. C'est ce qui se passe pour Love Me Do avec le label Canon et un groupe éphémère baptisé pour l'occasion The Sparrows, qui réalise d'ailleurs du bon boulot.

Après Love Me Do, une autre composition précoce signée Lennon-McCartney, mais jamais utilisée sur leur disque, You'll Be Mine, une parodie comique d'un groupe américain nommé The Ink Spots. Un enregistrement amateur réalisé dans la salle de bain de la famille McCartney en 1960 est parvenu jusqu'à nous.

You'll Be Mine, c'est l'un des rares enregistrements des Beatles où l'on peut entendre l'éphémère bassiste Stuart Sutcliffe. Stuart Sutcliffe n'a pas brillé musicalement parlant, mais a tout de même contribué à l'évolution de nos chers scarabées. Le jeune homme fut la courroie de transmission entre le groupe et deux artistes qui ont beaucoup influencé l'image des Beatles à leur début, les photographes allemands Astrid Kircher et Jürgen Vollmer. On va prendre le temps de faire connaissance avec eux. En octobre 1960, quand leur trajectoire rencontre celle des Beatles, Astrid et Jürgen sont collègues et surtout amis proches. Tous deux sont assistants photographes dans le même studio à Hambourg, une ville qui les a vus naître à la fin des années 30 et où ils ont étudié aux Beaux-Arts, ayant connu chacun des parcours étudiants atypiques. La jeune femme a commencé par le stylisme avant d'être repérée par un prof de photo qui la convainc de bifurquer, et le jeune homme est, lui, renvoyé en cours de route, probablement à cause de sa tendance à la rébellion. Celle-ci est visible au premier coup d'œil. Jürgen, passionné par la ville de Paris, met un point d'honneur à s'habiller uniquement avec des fripes glanées au marché aux puces lors de ses séjours sur place. Et c'est aussi confectionner une coiffure très inhabituelle. Les cheveux qui tombent vers le bas, peignés un peu vers le côté avec une raie en diagonale. Astrid et son petit copain, Klaus Vormann, également ancien étudiant des Beaux-Arts de Hambourg mais en dessin, ont eux aussi adopté cette coupe. Tout comme Jürgen, Astrid accorde une grande importance à sa tenue, s'inspirant de Juliette Gréco pour s'habiller systématiquement et intégralement en noir. Cette nuit d'octobre 1960, donc, nos deux photographes suivent Klaus dans un endroit incongru de la ville que tous trois prennent d'habitude bien soin d'éviter, Grosse Freiheit, le quartier chaud, synonyme de sexe et de violence, grouillant de prostituées, de criminels et de marins alcoolisés. Autant dire que ces trois artistes bohèmes, épris de l'avant-garde intellectuelle et culturelle française, ne sont pas tellement à leur place. Klaus, lui, trépigne d'impatience de partager à ses deux compagnons une découverte réalisée par hasard quelques nuits plus tôt, un extraordinaire groupe de rock dégageant une énergie folle dans la cave d'un sombre club de musique. Une fois sur place, timidement attablés dans un coin à l'écart de la foule tumultueuse, les trois amis, qui n'y connaissent encore rien au rock, guettent l'arrivée sur scène de ces musiciens qui s'appellent, paraît-il, The Beatles. Et ça ne manque pas, Astrid et Jürgen sont aussi ébouriffés que leurs compagnons quand les cinq Anglais lancent leurs premiers accords. Non seulement leurs oreilles sont fascinées par ce qu'elles découvrent, mais leurs yeux de photographe aussi. Jürgen, lui, est frappé par le style et l'esthétique de ces rockers, et Astrid par leur beauté. Son regard est en particulier magnétiquement attiré vers le bassiste, installé dans un coin, immobile avec son instrument et ses lunettes de soleil à côté des autres sautillants énergumènes. Les trois jeunes Allemands deviennent un public très fidèle des Beatles et, au fil des soirs, finissent par sympathiser avec les musiciens, chaque groupe étant captivé par l'autre. Astrid Kircher ne tarde pas à dégainer son appareil photo et commence par demander au bassiste, qui s'appelle Stuart Sutcliffe et qui, comme elle, fut un brillant étudiant des Beaux-Arts, mais à Liverpool en peinture, de pouvoir le faire poser devant son objectif. Il en résulte deux superbes séries de portraits et une idylle amoureuse. Klaus Vormann n'est pas jaloux, il sait que son couple n'avait pas d'avenir. Les autres Beatles, admiratifs des clichés de Stuart, se voient, début novembre, proposer par Astrid une session photo de groupe. Même si ça signifie se lever en début de matinée pour profiter de la lumière naturelle et donc ne dormir que quelques heures après la fin de leur éreintante nuit quotidienne de concert, ils sont ravis, c'est une première pour eux. En guise de décor, ce sera une fête foraine qui vient juste de s'installer, encore vide à cette heure-ci. De gauche à droite, Pete Best avec sa caisse claire et ses baguettes, George Harrison, John Lennon et Paul McCartney avec leur guitare, et Stuart Sutcliffe avec sa basse, sont installés contre la remorque vide d'un camion, leur visage orienté dans les bonnes directions par les mains d'Astrid qui ne parle pas un mot d'anglais. En arrière-plan, un enchevêtrement de poutres et de rails de montagnes russes. Le résultat est aujourd'hui l'une des images les plus emblématiques des débuts des Beatles et de leur séjour hambourgeois, diffusée à l'époque dans la presse musicale locale de Liverpool. Cinq jeunes hommes en jeans et blousons de cuir,
l'air fatigué et sérieux, insouciant et déterminé, dans un environnement de rouille et d'acier. La jeune Allemande, toujours aussi calme et sûre d'elle, poursuit son travail en prenant d'autres clichés des musiciens, seuls ou à deux ou trois, assis sur le capot d'un camion, debout dans le terrain vague, et notamment de superbes portraits de John et de Paul. Ces remarquables photos professionnelles en noir et blanc révèlent avec brio la beauté qu'Astrid a décelée chez ces rockers pas si durs à cuire qu'il n'y paraît. Des garçons à peine adultes, entre 17 et 20 ans, qui, comme de nombreux groupes de rock de Liverpool, entament cette année-là une série de résidences en Allemagne de l'Ouest, loin de chez eux, dans des conditions très précaires. Les clichés seront soigneusement imprimés en grand format et offerts à chacun d'entre eux. On peut imaginer leur émerveillement quand ils les découvrent. Mais Astrid Kircher ne fait pas qu'influencer l'image qu'ils renvoient et qu'ils se font d'eux-mêmes, elle les chouchoute aussi. La jeune femme, enfant unique, a grandi dans une famille de la classe moyenne aisée et vit avec sa maman, veuve, sa tante et ses grands-parents dans une grande maison d'un quartier résidentiel. Après la séance photo, Astrid y conduit les Beatles et leur offre un chaleureux répit loin de leur hébergement sordide. Enfin, un vrai repas, un bain, une lessive. Un havre de chaleur et de confort que le groupe fréquentera régulièrement lors de ses séjours ultérieurs. Les invités d'Astrid sont aussi impressionnés par sa chambre entièrement décorée de noir, où Stuart a la chance d'emménager. Le 28 novembre, moins de deux mois après leur rencontre, les deux amoureux annoncent leur fiançailles. Après le retour du groupe en Angleterre à la fin de l'année, Astrid reçoit de longues lettres d'amour auxquelles elle ne comprend pas grand-chose, puis rejoint pendant un temps son cher et tendre. Elle accompagne les Beatles à droite à gauche à leurs concerts, découvre Liverpool et Millie, la mère de Stu. L'accueil est plus que glacial. Millie nourrit une haine féroce des Allemands qui ont provoqué la guerre et bombardé son pays. Le couple s'empresse de s'installer chez des amis. Les fiancés sont fusionnels, deux artistes originaux qui échangent leurs habits, deux teints très blancs qui tranchent avec le noir profond dont ils sont vêtus de la tête aux pieds. Stu arrive un jour sur scène avec une étrange veste pour femme sans col, cousue par Astrid d'après un nouveau design parisien créé par le couturier Pierre Cardin, et avec la même coiffure que Jürgen avait transmise à Klaus et elle, la tignasse non plus relevée vers l'arrière mais aplatie vers l'avant. Certains témoins reprochent à Astrid de modeler son amoureux selon ses propres désirs, mais quoi qu'il en soit, c'est un changement de look radical depuis le rock'n'roll des années 50 vers un mélange de la nouvelle vague française et de la bohème d'école d'art avec un soupçon d'androgynie. Au printemps 1961, lors de la deuxième résidence des Beatles à Hambourg, Astrid, devenue définitivement fan du groupe comme Jürgen et Klaus, prend l'habitude de leur réclamer son morceau préféré, One After 909.

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1: One After 909, une composition précoce des Beatles qui ne sera publiée qu'à la fin de leur carrière en 1970. Mais revenons à ce printemps 1961 à Hambourg. Après Astrid Kircher, c'est au tour de Jürgen Vollmer de démontrer ses talents de photographe, tout d'abord en tant que portraitiste pour George Harrison, à qui il demande d'être son modèle. Une fois un peu plus en confiance, le jeune homme, captivé par leur esthétique rock, propose une session de groupe à l'ensemble des musiciens, mais très timide, souhaite le faire sans public autour quand le club est fermé. Là aussi, le résultat est excellent. Jürgen prend les premières vraies belles photos professionnelles des Beatles en action sur scène. Puis il les conduit dehors, dans un recoin caché repéré un peu plus loin. Une cour intérieure, des portes cintrées, des graffitis et des trous dans les briques qui doivent dater des bombardements alliés. Le photographe a une idée derrière la tête. Ici, il est bien tranquille pour essayer, avec ses cobayes, la technique de la pose longue. Jürgen installe dans l'encadrement en briques d'une porte le plus rocker de la bande, John, très classe, dans sa veste en cuir, appuyé contre le mur et regard au loin, et lui demande de rester immobile pendant que Paul, George et Stu passent devant lui pour donner trois silhouettes floues. Lennon utilisera le cliché pour la couverture de son album solo Rock'n'Roll 15 ans plus tard. Après ces séances, Jürgen est rassuré, très content de lui. L'été suivant, il accomplit son rêve, s'installer à Paris et chercher du boulot d'assistant photographe. De son côté, Stuart annonce à la fin de ce deuxième séjour des Anglais qu'il décide de quitter le groupe pour reprendre ses études d'art à Hambourg et rester auprès de sa fiancée. La prochaine étape marquante dans l'influence de l'image des Beatles par les jeunes artistes allemands a lieu quelques mois plus tard, durant la première quinzaine d'octobre 1961. Jürgen Vollmer, installé rive gauche à Paris, reçoit à cette époque la visite de John Lennon et Paul McCartney qui prennent quelques jours de vacances. Les deux touristes, évidemment amoureux de Brigitte Bardot, sont subjugués par les femmes parisiennes. Jürgen leur fait aussi découvrir le Quartier Latin, la Tour Eiffel, le Louvre, l'Opéra Garnier. John et Paul, admiratifs du look de leur guide, comptent bien profiter également de leur passage pour garnir leur garde-robe. Ils essayent les pantalons à pattes d'eff, mais savent qu'ils auront l'air ridicule en rentrant à Liverpool. En revanche, les deux Anglais achètent des vestes sans col, imaginées au printemps par le couturier Pierre Cardin et que Stuart avait déjà arborées par l'intermédiaire d'Astrid. Deux ans plus tard, quand la célébrité des Beatles commencera à exploser, ce modèle deviendra l'une de leurs tenues caractéristiques. Vers la fin de leurs vacances, John et Paul demandent à Jürgen de leur couper les cheveux comme lui. Pour tenter de séduire les filles artistes bohèmes de la rive gauche, certes, mais aussi tout simplement parce que c'est nouveau, différent, et qu'ils savent que ça les distinguera des autres groupes une fois rentrés à Liverpool. Le photographe coiffe Lennon et McCartney les cheveux peignés vers le bas, un peu de biais, avec une raie en diagonale. Après avoir repoussé et avoir été lavé, la tignasse tombera droit sur le front avec une frange sans raie. Adieu le look rocker, la coupe Beatles est née. John et Paul l'exhibent fièrement une fois rentrés à Liverpool, George les imite rapidement, mais Pete garde sa coiffure à l'ancienne. Stuart, encore une fois, avait déjà passé le cap bien avant. À Hambourg, au fil des mois, la santé du jeune peintre se dégrade. Astrid assiste impuissante aux maux de tête de plus en plus sévères et fréquents de son compagnon qui le conduisent parfois à hurler de douleur, voire à s'évanouir. Le 10 avril 1962, à midi, alors que les Beatles reviennent à Hambourg pour quelques semaines, la jeune femme est appelée en urgence par sa mère. Stuart vient de subir une interminable et violente crise de convulsions. Il meurt dans les bras de sa fiancée, dans l'ambulance, d'une hémorragie cérébrale à 21 ans. Astrid, 23 ans, doit non seulement gérer ce deuil violent, mais aussi une relation très difficile avec la mère du jeune défunt qui l'exècre, lui apprendre la nouvelle, l'accueillir chez elle, la conduire à la morgue. Millie ne va certainement pas laisser son fils être enterré chez les Bosch. Les funérailles ont lieu à Liverpool quelques jours plus tard, en présence d'Astrid et de Klaus. De retour à Hambourg, la jeune femme reçoit la visite de John Lennon et George Harrison, profondément affectés par la perte de leur ami. Elle leur montre ses dernières photos de Stu, dont une qui retient leur attention. Un portrait en clair-obscur, le côté gauche du visage dans la lumière, le droit dans l'ombre. John lui demande de le photographier avec le même procédé. Un an et demi plus tard, la célèbre pochette du deuxième album du groupe, With the Beatles, reprendra la même idée, quatre portraits, moitié dans l'ombre, moitié dans la lumière. Pendant ce deuil, les musiciens font tout ce qu'ils peuvent pour réconforter leur amie. Le 19 mai au soir, quand elle va les voir en concert, elle a la surprise à minuit pile que le groupe entonne Happy Birthday et lui offre dessins, disques de rock et que George lui lègue en cadeau son manteau de cuir qu'elle admirait tant. Et Astrid Kircher travaille encore pour l'image des Beatles. Lors de leur résidence suivante à l'automne 1962, alors que les choses sérieuses commencent pour le groupe, le manager Brian Epstein lui commande de nouvelles photos en studio pour sa communication. Elles seront largement utilisées. En décembre suivant, pour leur dernier passage sur place, Astrid offre à ses petits Anglais sous-équipés pour les températures glaciales 4 écharpes tricotées en laine, noires évidemment. Les contacts se font ensuite plus rares, des vacances en commun l'année suivante, un documentaire photo du tournage du film A Hard Day's Night l'année d'après, un portrait de George Harrison pour son projet solo Wonderwall Music en 1968, puis Astrid Kircher arrête de prendre des photos face à la difficulté de se faire accepter en tant que femme dans un milieu qui ne comprend pas qu'elle veuille s'intéresser aussi à autre chose que les Beatles. Jürgen Vollmer, de son côté, mène une florissante carrière dans le cinéma en tant que photographe de plateau. Il immortalise Catherine Deneuve, Romy Schneider, Jeanne Moreau, Tom Cruise, Johnny Depp, Barbara Streisand, Madonna, Arnold Schwarzenegger, Brad Pitt, Angelina Jolie, pendant des tournages de films de Roman Polanski, Francis Ford Coppola, Alain Resnais ou encore Roland Emmerich. Astrid, elle, n'abandonne finalement pas tout à fait la photo puisqu'elle finit par ouvrir un magasin photo à Hambourg après avoir travaillé comme styliste de mode et décoratrice d'intérieur. De plus, son œuvre est exposée dans le monde entier, du Japon à Liverpool en passant par l'Australie et les États-Unis. Astrid Kircher décède à 81 ans le 12 mai 2020. En 1964, les Beatles avaient publié la chanson « Babies in Black » à propos d'une fille en deuil toute de noir vêtue. On ne sait pas si elle fait réellement référence à Astrid Kircher, mais c'est peut-être le cas inconsciemment.

Vous êtes bien dans Two Beatles en Not To Be. Sans transition, je vous propose à présent deux mash-ups, deux mélanges de genres et de chansons qui se basent sur nos Fab Four. Tout d'abord, le groupe vocal The Bad Boys qui, en 2012, a remarqué que ce passage du morceau A Day in the Life des Beatles ressemblait beaucoup à celui-ci au début de Mr. Blue Sky par Electric Light Orchestra.

0: Ce qui revient beaucoup quand on parle de mash-up avec les Fab Four, ce sont les assemblages avec le hip-hop. De nombreux exemples existent, parmi lesquels les productions de DJ BC, qui a créé le groupe fictif The Beastles, en mélangeant les Beatles et les Beastie Boys.
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C'était Tripper Trouble à base de Triple Trouble des Beastie Boys et de Day Tripper des Beatles. Mesdames et messieurs, on arrive au terme de cette émission et pour se dire au revoir, quoi de mieux que la fin du superbe medley qui clôture le dernier album des Beatles, Abbey Road. Mais bien sûr, ce ne sera pas comme d'habitude. Ici, c'est le célèbre groupe de metal progressif Dream Theater qui se le réapproprie à la fin des années 90. Forcément, dans l'original, il y a un solo de batterie et un triple solo de guitare, donc pour des métalleux, il y a de quoi s'amuser, et ils prennent un malin plaisir à étirer la partie instrumentale finale. C'est la fin pour aujourd'hui, j'espère que vous aurez apprécié cet éclairage différent sur les Beatles. À bientôt dans Two Beatles or Not To Be.

0: colonel.
1: Oui, John.
0: Vous êtes sûr que c'est le Vietnam?
1: Pourquoi, John?
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1: Ils sont déguisés, John.
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0: Colonel, cela ne ressemble vraiment pas au Vietnam.
1: Tu parles trop, John. Tu parles trop.

Le soleil était encore chaud. Cependant, il n'éclairait presque plus la terre. Comme un flambeau placé devant les voûtes gigantesques ne les éclaire plus que par une faible lueur, ainsi le soleil, flambeau terrestre, s'éteignait en laissant échapper de son corps de feu une dernière et faible lueur qui cependant laissait encore voir les feuilles vertes des arbres, les petites fleurs qui se flétrissaient et le sommet gigantesque des pins, des peupliers et des chênes séculaires.

le vent rafraîchissant, c'est-à-dire une brise fraîche, agitait les feuilles des arbres avec un bruissement. À peu près semblable à celui que faisaient les eaux argentées du ruisseau qui coulait à mes pieds. 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Je m'endormis, non sans m'être abreuvé de l'eau du ruisseau.

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1: Bienvenue dans notre espace détente. Nous allons vous la rendre agréable. Vérifiez que vous êtes dans un endroit calme et tranquille. Mettez-vous à l'aise. Fermez les yeux. Respirez calmement et détendez-vous. Ne cherchez pas à tout prix à dormir. Laissez-vous simplement aller au relâchement et écoutez. Alors, bien reposé, étirez-vous et marchez 5 minutes en respirant profondément. Profitez-en pour bien aérer. Conseil, buvez un grand verre d'eau ou un café. Et rendez-vous dans 2 heures pour une nouvelle pause.

0: Qui de nous deux est le monstre? Moi qui vous demande d'ôter votre pantalon ou vous qui acceptez de montrer votre derrière?
1: Je ne sais pas, monsieur le président.
0: Tout le problème est là, je crois.

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